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7: Bonjour, bonjour à tous. Clap Cinéma de Jean-Max. Bonjour Jean-Max.
8: Bonjour Sylviane.
7: Notre éminent spécialiste et cinéphile Jean-Max Méjean, toujours présent au moment juillet avec la canicule. Il paraît qu'il y a beaucoup de fréquentation dans les salles de cinéma puisque c'est climatisé.
8: Puis en plus, il y avait eu la fête du cinéma.
7: Et en plus, il y avait eu la fête du cinéma.
8: Donc les gens, pour 5 euros, avaient un beau film. Et puis j'ai entendu dire qu'il y a des cinémas à Paris qui...
7: Gratuits.
8: Ouais, gratuits, oui, à une certaine heure, évidemment.
7: Pour que les gens résistent à cette canicule. Alors, nous, on va faire très chaud dans cette émission, puisque vous avez choisi comme sujet en juillet, on se demande pourquoi, la Révolution française.
8: Mais oui, on se demande bien pourquoi, quelle drôle d'idée, parce que le 14 juillet, je ne sais pas trop à quoi ça correspond.
7: Oh, je suis sûre qu'il y a des personnes qui ne savent plus. Hein.
8: Ah bon, ben, donc c'est la fête nationale.
7: Le bal des pompiers, peut-être qu'ils connaissent.
8: Le bal des pompiers, oui. J'ai acheté un ticket à la Tombola à Paris, j'ai gagné une couverture de survie.
7: Ah, ben écoutez,
8: ça pourra me servir.
7: Pour mettre sous vos Velux, là, pour avoir moins chaud.
8: Un peu moins chaud.
7: Parce qu'il paraît que cette canicule va durer. Donc, allez au cinéma. Alors, les films sur la Révolution, il y en a beaucoup. Il y en a beaucoup qu'on aime beaucoup.
8: Il y en a beaucoup qu'on aime beaucoup. Il y en a encore plus que ce qu'on a marqué, qu'on a cherché. Mais bon, on s'est contenté de surtout parler de ceux qu'on aime bien ou
7: sûr,
8: de ceux qui sont incontournables, on va dire.
7: Et alors, pour nous mettre dans l'ambiance, c'est indispensable d'écouter, bien sûr, Édith Piaf hein, dans le « Ah, ça ira, ça ira, ça ira, ça ira ». Accroché, ça m'avait beaucoup
8: Guitté.
7: Marqué, accroché à ces grilles de Versailles.
8: Bah, oui, parce que quand sont arrivés les poissonnières, tous les gens qui voulaient que le roi disparaisse, et donc, c'est le film de Sacha Guitry, « Si Versailles m'était compté ».
7: Dont on ne parlera pas. Donc, ça ira, et ensuite, on parle des films qu'on a aimés. La croix tendance nous promet qu'on va nous accorder du pain. Et qu'ils entretiennent des cadins. La Troie sans enfants nous écrase. Assez de manches, changer de phrase. On ne veut plus mourir de faim.

0: Est-ce qu'on, Jean-Marc, est-ce qu'on le fait dans l'ordre chronologique? Est-ce qu'on le fait dans l'ordre de, d'amour de, du film? Bah, vous les avez notés d'un point de vue chronologique?
1: Moi, je commencerai bien quand même par La Marseillaise de Jean Renoir,
0: oui.
1: 1938, qui est quand même un incontournable, qui a été financé par la CGT. Et Jean Renoir étant de gauche, tout le monde le sait, donc je trouve que d'abord Jean Renoir c'est un de nos plus grands cinéastes, et puis en plus c'est un film qui est, comment dire, une déclaration d'amour à la Révolution. Je sais pas, c'est vrai, tout à l'heure vous disiez que les gens, et peut-être ils se souviennent même plus que c'est que le 14 juillet, à part une journée fériée, mais c'est quand même, le 14 juillet 1789, c'est le début du changement complet, on est passé de l'Ancien Régime à ce moment-là, on ne savait pas à quoi. Enfin, c'est un changement. Parce c'est que le roi, on ne lui a pas coupé la tête
0: tout de
1: le
0: suite.
1: 14 juillet. Je crois qu'il y a des gens qui croient ça, mais non.
0: Non, mais c'est pour cela, d'ailleurs, que lors de la célébration du bicentenaire de la Révolution française, beaucoup de personnes, beaucoup d'historiens avaient préféré le fêter en 1992.
1: Voilà, oui.
0: Parce que c'est là où on avait vraiment institué la République.
1: Mais en même temps, la prise de la Bastille...
0: C'est un point de départ.
1: Voilà.
0: Donc, mais en 89 avait eu un film très pédagogique, La Révolution française, de Robert Enrico, en deux parties.
1: Voilà, moi je l'ai fait beaucoup avec mes élèves.
0: Moi aussi.
1: Ben voilà, parce qu'en fait, c'est un très beau film. Bon, comme vous disiez, c'est pédagogique, mais en même temps, justement, moi j'ai rien contre la pédagogie quand elle est bien
0: c'était
1: faite.
0: C'était très vrai,
1: c'était magistralement interprété. Filmé académiquement, mais sans fausse note.
0: Et je trouve que les acteurs choisis n'étaient pas caricaturaux, parce qu'on voit toujours un Robespierre très guindé, et un Danton vraiment épicurien. Là, je trouve que c'était très...
1: Oui, c'est vrai.
0: C'était très nuancé, un beau Camille Desmoulins. Enfin, moi, j'ai souvenir vraiment de ce film.
1: Et en plus, avec de l'émotion. Et sans parti pris, enfin, c'était pas un film non plus larmoyant, c'était pas un film, ils n'avaient pas fait comme une sitcom, mais ça avait beaucoup d'impact sur les élèves, j'ai trouvé, pour bien comprendre ce changement complet de régime, quoi, en fait. Hein.
0: Alors que, je vois, vous avez noté Les Mariés de l'an 2 de Jean-Paul Rappeneau en 71,
1: ah oui.
0: Bon, c'était pas du tout la même chose.
1: Non, c'est pas du tout, mais faut pas non plus le...
0: Ah, mais je le dévalorise
1: parce qu'il y avait Belmondo, d'ailleurs. Lui, Rappeneau, c'est toujours un brillant directeur d'acteur, il y a toujours plein de péripéties, de... Voilà, c'est enlevé, voilà. Ce sont des films enlevés et qui permettent de se faire une idée aussi de la vie à cette époque-là.
0: C'est vrai que les costumes sont toujours très bien représentés. Ça, les lieux de tournage, c'est vrai qu'on ne parle pas assez des lieux de tournage. Moi, j'aime bien, à la fin des films, voir toujours où ça a été filmé.
1: Oui, oui.
0: Parce que... on cherche à reconnaître, ah ben là, c'était là ou là, et c'est pas du tout où on pensait.
1: Exactement. Et alors maintenant, c'est beaucoup plus facile, puisque les régions sont souvent coproductrices, donc avec le soutien de la région. Donc du coup, on se prend moins la tête pour savoir. Oui. Alors notre chouchou à tous les deux, c'est...
0: celui de Varenne.
1: Voilà, des Torres Cola, avec Marcello Mastroianni dans le rôle de Casanova. Alors là, je crois qu'on est d'accord, c'est un chef-d'œuvre.
0: C'est un chef-d'œuvre.
1: Alors évidemment, ça, le titre l'indique, ça raconte
0: la fuite
1: à Varenne du roi Louis XVI, sa femme et les enfants et une partie de la cour, peut-être pas toute la cour. Voilà. Hein. Mais c'est très bien vu parce que...
0: Oui, le décalage entre la vraie vie du monde paysan et puis ces personnes qui...
1: Quand ils arrivent dans le café aussi, mais c'est vraiment... On s'y croirait.
0: Et l'anecdote, moi, que je raconte souvent, et que les gens disent, c'est pas possible, qu'en fait, on l'avait reconnu grâce à la pièce, à son profil.
1: Oui, voilà, avec
0: le profil sur la pièce. Il n'y avait pas de télévision, il n'y avait rien du tout.
1: Oui. Puis les gens du peuple n'avaient pas de tableau chez eux, évidemment. Ouais. Un tableau, c'était trop cher. Donc ils l'ont reconnu grâce à son profil de médaille, comme on dit.
0: Oui. Et c'est véridique. Alors vous dites là, on a un chouchou commun, La Nuit de Varenne. Est-ce que le Danton d'André Vaïda aussi
1: j'adore. Avec Gérard Depardieu. Gérard Depardieu, je crois qu'il est au sommet de son art, là, parce qu'il arrive à être Danton. ce révolutionnaire qui va avoir, pendant la terreur, la tête tranchée, quoi.
0: Ouais.
1: C'est... Moi, je ne sais pas, quand j'étais enfant ou adolescent, je ne comprenais pas que la Révolution française soit arrivée à...
0: Bah vous à qui de êtes telles horreurs.
1: Voilà, à la terreur. Mmh. Parce que c'est pour ça qu'il faut se méfier. Dans chaque fois, on veut toujours se venger des dirigeants, parce que la plupart du temps, on les hait, ils nous méprisent, ils nous volent notre argent, etc. Mais le problème, c'est dès qu'on en... c'est pour ça qu'il faut pas trop jouer avec le peuple non plus. Parce que dès que... Voilà, maintenant, je sais pas si ça se referait comme ça, la Révolution française, je sais pas.
0: Ben là, il y avait vraiment une telle misère. Bon, vous pourriez me dire, me répondre, il y a une telle misère actuellement.
1: Mais il y en a une aussi, mais elle est différente.
0: Ouais. Et puis, il y avait là la famine, hein, parce qu'il ne faut pas
1: oublier
0: que la Révolution française, c'est la famine. Hein.
1: Tout
0: il y avait
1: fait.
0: Vraiment puis, rien puis à manger.
1: Non, et puis aussi les bourgeois qui voulaient prendre le pouvoir.
0: Et oui.
1: Mais ils s'en sont servis pour renverser la monarchie et instaurer un régime qui leur était beaucoup, beaucoup plus favorable. Ça,
0: pour
1: il ne faut
0: après,
1: pas non plus l'oublier.
0: Hein. À Napoléon et prendre des particules.
1: Voilà,
0: et
1: recommencer. Et puis c'est maintenant, quand on voit comment fonctionne l'Élysée, on se dit que finalement, puisque Macron organise des fêtes au château de Versailles, on ne voit pas trop la différence. Hein.
0: Ouais. Alors, donc révolution, mais des révolutions à toutes les époques, puisque là, on parle un peu de notre époque. Et vous vous souvenez
1: de Chouan, non ?
0: Non, j'allais parler de notre pause musicale avec, après Édith Piaf, on a choisi Serge Gainsbourg.
1: Ah oui.
0: Combien ça a fait couler d'encre cette Marseillaise.
1: Ah, oui. Ah, oui.
0: Moi, personnellement, j'ai beaucoup aimé parce que j'ai trouvé que ça révolutionnait, en fait.
1: C'est le cas de le dire, oui.
0: Non, comment vous avez réagi
1: alors,
0: à la Marseillaise de Gainsbourg ?
1: Bah, c'est-à-dire, il faut le replacer aussi, c'est les années 80, c'était la mode du reggae.
0: Oui.
1: Que maintenant, bon, il y a très peu de gens, à part quelques Rastafari, qui, à l'époque, tout le monde écoutait du reggae. Et on a dit que, moi, je n'ai pas trouvé, parce qu'en plus, il était très ami avec la Légion étrangère, enfin, il flirtait beaucoup avec les extrêmes, hein, c'était un provocateur, Serge Gainsbourg, mais il n'y avait quand même pas de quoi... Voilà.
0: Fouetter un chat, comme on dit.
1: Voilà. Ni
0: mais
1: fouetter
0: bon, moi,
1: un
0: je...
1: chat, ni...
0: Moi, mais... ça me plaît qu'on l'écoute, parce que
1: oui, bah,
0: c'est une façon aussi de désacraliser,
1: non,
0: peut-être.
1: Non, mais je pensais pas que vous vouliez parler d'une musique.
0: Et puis, il y a des polémiques aussi sur cette fameuse phrase très, très violente dans la Marseillaise. Il y en a qui veulent changer les paroles, bon, etc., etc. Là, on parle cinéma, on va pas polémiquer. Donc, on écoute un peu de Gainsbourg.

0: Alors sur Radio Alliance Plus, avec Jean-Marc Méjean, nous parlons de la Révolution française au cinéma. On a déjà évoqué plusieurs films. Et vous pensiez avant Gainsbourg que j'allais parler des chouans.
1: Voilà,
0: de
1: parce
0: Philippe
1: que vous aviez dit d'autres époques. Alors effectivement, les chouans, c'est encore autre chose. Hein. C'est une révolution, enfin une révolution, une révolte, mais de la Vendée, c'est-à-dire la France traditionnelle.
0: Bretonne, catholique, vendéenne, pardon.
1: Et comment dirais-je, paysanne aussi. Paysanne qui se révolte contre le pouvoir royal, en fait.
0: Et où il y a une répression absolument terrible. Et. Ce n'est pas du tout comparable au Marié de l'an 2, mais je trouve qu'il y a ce côté épique dans les chouans.
1: C'est Philippe de Broca, tout à l'heure c'était Jean-Paul Rappeneau, donc Philippe de Broca, c'est un film de 1988 qui était aussi un spécialiste de ces films, on dit en costume, avec beaucoup de mise en scène, beaucoup de rebondissements, beaucoup d'action. Moi je le recommanderais à des élèves, par exemple, s'ils veulent se faire une idée plus précise de ce que c'est que la chouannerie.
0: Ouais. Oh, je sais que j'avais été très, très marquée quand j'avais été visiter les mémoriaux chouans. Vous voyez vraiment des plaques de gens qui ont été exécutés, et vous voyez des familles avec les âges à côté. Il y avait des bébés, il y avait vraiment... Ça m'avait vraiment impressionné.
1: Ça fait penser un petit peu... des exterminations quand on va à Paris au mémorial. Ça glace le sang.
0: Il ne faut pas oublier que la Révolution française, c'est quelque chose de très violent, avec
1: très violent, de
0: terreur. Alors moi, j'allais parler au contraire au niveau de la terreur. Il y a un autre aspect de la Révolution française qui m'a toujours beaucoup marqué, c'est un peu la personnalité de Marie-Antoinette.
1: Hein. Oui, voilà.
0: Le Marie-Antoinette de Sofia Coppola en 2006.
1: Mon film préféré, celui-ci.
0: M'a un peu déstabilisée, moi, mais m'a beaucoup intéressée tout de même.
1: Et vous a déstabilisée, pourquoi ? Parce qu'elle a l'air de...
0: Elle a l'air toute mignonne.
1: De dédouaner un petit peu, parce qu'en fait, il faut dire, c'est pas moi qui vais vous l'apprendre. Quand même, au moment de la Révolution, ça a été précédé par... Il y avait l'affaire du collier. Et il y avait également... la fuite à Varennes, mais il y avait bien avant... Toutes les satires sur Marie-Antoinette étaient détestées. Ouais. Elle était détestée. Elle est présentée un peu comme une viveuse, un petit peu...
0: Les parties de cartes.
1: Les parties
0: les bonbons,
1: de cartes, les soirées,
0: sucreries.
1: Les sucreries, les escarpins loup-boutins, parce qu'il y a plein d'anachronismes dans le film qui sont évidemment voulus. Ouais. Il y a les petits macarons la durée. Voilà. Alors, moi...
0: Seriez-vous gourmand ?
1: Oui, un peu, oui. Non, mais en même temps, ça allait bien avec le film, parce que...
0: J'ai pas dit que je n'ai pas aimé, mais j'étais un petit peu surprise, parce que moi, Marie-Antoinette, elle est un peu un bouc émissaire, et puis je vois cette femme très jeune, quand elle est dans le chariot pour aller à la guillotine, après ses mois de captivité, et puis je vois toujours, je ne sais plus dans quel film c'est, quand elle quitte l'Autriche, on la déshabille complètement, il faut qu'elle n'ait plus rien d'autrichien. Elle arrive, elle ne

0: de Pierre Scholler, oui, 2018.
1: Oui, alors là, c'est beaucoup plus sérieux. On n'est pas dans le, on n'est pas dans la faribole, un petit peu comme avec Sofia Coppola. Mais c'est, elle ne veut pas dédouaner Marie-Antoinette. Hein. Elle donne son interprétation de la vie à la cour. Non, là, Un peuple sans roi, c'est beaucoup plus sérieux. C'est la relation qu'entretient le peuple français vis-à-vis de son roi. Et c'est comme un parricide, en fait, quand on coupe la tête à ce père. À c'est un mauvais père. C'est, enfin, c'est un mauvais père, oui. C'est un père dominateur. Hein. Alors après, ça, c'est plutôt sur le plan psychanalytique. Pourquoi aller jusqu'à couper la tête de son roi? C'est quand même, c'est quand même assez... Je sais bien que la guillotine avait été inventée.
0: Il y a eu un antécédent en Angleterre. Hein, donc
1: oui, c'est vrai.
0: Il avait été décapité.
1: Mais, alors, ils se sont... La guillotine, on ne l'a pas inventée pour aller couper la tête des princes, des rois et autres.
0: Est-ce que c'était vraiment nécessaire, en fait? C'est ça qu'on peut se poser comme question.
1: Alors, je ne sais pas.
0: En fait, ça a permis l'alliance de tous les pays. Hein. Si on n'avait pas coupé la tête de Louis XVI... Peut-être qu'il n'y aurait pas eu toute cette alliance contre la France.
1: Oui, mais ils avaient certainement peur que le roi, avec les alliances qu'il avait, parce que c'est pour ça que les rois se mariaient entre familles, d'autres. Ils avaient peur que ce qui s'est passé avec la fuite à Varennes, que ça recommence, qu'ils veuillent remonter sur le trône. Là, c'était une façon, tac, de couper complètement. Et sinon, il y a les adieux à la reine.
0: Oui, j'allais dire, on n'en a pas parlé. Ah, c'est beau.
1: Ah, c'est magnifique, voilà. Ah, elle ne peut pas dire autre chose. Parce
0: 2012,
1: que...
0: oui. Mais il y a beaucoup d'autres films, mais ce qui est assez extraordinaire, c'est que chaque réalisateur a son point de vue, a sa façon de... peut-être qu'on va faire un film dans un mode, vous savez, comme les opéras qui se passent dans des époques contemporaines, dans des décors contemporains, une révolution française...
1: Ça n'a pas déjà été fait, non?
0: Peut-être.
1: C'est-à-dire la mettre dans des...
0: Dans une autre époque.
1: Oui, mais justement... Je ne sais pas si ça se passerait de la même façon.
0: Oui, mais c'est toujours intéressant. Et puis le cinéma, il est toujours là pour nous faire réfléchir. Alors, nous avons consacré une grande partie de cette émission à la Révolution française au cinéma.
1: Noblesse oblige. Hein.
0: Vous allez nous parler des sorties, bien sûr, de juillet. Et puis d'autres chouchous. Et vous avez choisi une musique. Expliquez-nous pourquoi vous avez choisi « Histoire d'amour » de Dalida.
1: Alors, parce qu'il y a un film qui sort en juillet, qui sort à la fin du mois de juillet, qui s'appelle « Les matins merveilleux », qui a été présenté hors compétition à Cannes. Et c'est ce genre de film, comment on pourrait dire, « feel good movie », vous savez, ces films où on se sent bien, en fait. Bon, c'est une histoire qui... Une jeune fille qui découvre à la mort de sa grand-mère qu'elle avait de nombreux disques, 33 tours et 45 tours. Et mystérieusement, la grand-mère lui a dit « Apporte-les à un certain monsieur qui habite sur la Côte d'Azur. » Donc cette fille qui avait une vie tout à fait étriquée, je ne raconte plus. Elle part dans le midi de la France et sa vie va changer. Le film est ponctué, c'est un genre un peu comme tous les... Chaque année à Cannes, il y en a un qui sort comme ça. Hein. Il y avait eu Annette, par exemple, de Léos Carax. Un genre de comédie musicale. Et c'est India Air que j'ai découverte.
0: Oh, c'est une très bonne actrice.
1: Excellente actrice, mais là, dans la comédie, elle est encore plus excellente. Et Eric Cantona, qui joue le rôle de cette amie, de sa mamie, qu'elle doit retrouver. Et elle chante... un karaoké, d'ailleurs j'espère qu'on va en sortir un disque, elle chante « Mon ami la rose » de Françoise Hardy. Mais je n'ai pas choisi ça, j'ai choisi une autre chanson qu'on entend dans le film et qui donne justement le titre, hein, puisque le film s'appelle « Les matins merveilleux » et c'est des mots qu'on entendra chez...
0: Dalida.
1: Voilà, merci.
0: Tout ça c'est très réfléchi.
1: Donc on l'écoute.
0: On l'écoute.

0: Alors, nous avons parlé de ce chouchou Les Matins Merveilleux en sortie de juillet. Il y a également alors, l'Odyssée de Christopher Nolan. Alors, je vais vous dire carrément, j'ai vu la bande-annonce, j'irai pas le voir.
1: Bon, moi, je l'ai vu. Mais moi, alors, vous voyez, bon, est-ce que je peux me permettre de donner mon avis un petit peu ?
0: Mais bien sûr.
1: Je trouve que c'est trop sombre, je parle sur l'étalonnage. Hein.
0: Ouais.
1: Et, moi, en fait, bon, peut-être l'Iliade, je la verrais dans les sombres, mais l'Odyssée, pour moi, c'est assez solaire.
0: Lumineux,
1: parce que,
0: oui.
1: Mais oui, c'est le chemin d'un homme pour retrouver sa femme.
0: Mmh.
1: C'est quand même merveilleux comme histoire.
0: Donc
1: alors, ça se passe
0: ça
1: souvent dans des cavernes, dans des sous-sols, la nuit avec des torches, je sais pas.
0: Ah, mais moi, j'ai eu l'impression de voir un blockbuster où il est avec des super-héros, enfin les extraits.
1: Bon, donc ça Christopher Nolan, c'est toujours un peu comme ça quand même. Hein. C'est quand même pas. C'est un peu ploum-ploum. Hein.
0: Enfin, chacun peut décider d'aller le voir. Hein. Je ne critiquerai pas. Par contre, le film de la Comédie Française, alors là, je vais me précipiter.
1: Oui, mais ça, c'est très.
0: Il passait hier dans l'émission C'est à vous, que j'apprécie pas spécialement, mais il y avait. Stoker, je ne sais plus son prénom brusquement. Il y avait trois acteurs, et Marina Hans, je ne sais plus son prénom, alors que j'adore cet acteur, Stoker. Et c'était vraiment extraordinaire de les entendre parler. Et puis moi, je vais régulièrement au cinéma Pathé ou Kinépolis Nîmes pour voir les retransmissions de la Comédie Française.
1: Eh ben oui,
0: là, j'ai vu un Cid magnifique.
1: Il y avait des femmes savantes qui étaient formidables.
0: Ah, ben j'ai moins aimé.
1: Ah, moi j'avais adoré.
0: J'ai vu Hamlet, alors là, un choc absolument extraordinaire. Donc ce film de la Comédie Française, ils sont tous là.
1: Alors il y a le passage aussi qui est très drôle, qui est quand il y a une actrice un peu en retard, la pièce va commencer, elle oublie son badge. Et celui qui est à l'entrée, il ne veut pas la laisser passer parce qu'elle n'a pas son badge, en lui disant, bon voilà, ben c'est très comique. Voilà, moi ça m'avait fait penser, en plus drôle quand même.
0: Ah, vous l'avez déjà vu, moi
1: oui.
0: J'ai vu que la bande-annonce.
1: M'a fait penser un petit peu au film de Christophe Honoré qu'il avait fait justement pendant le Covid sur justement la Comédie Française.
0: Ouais.
1: Et en fait, c'est vrai, c'est bien maintenant que la Comédie Française soit un peu...
0: Plus accessible.
1: Ouais, dépoussiérée. Voilà. Moi, j'aime pas trop dépoussiérée parce qu'elle n'était pas poussiéreuse. Mais qu'on la mette un petit peu... accessible à tout le monde. Voilà, que ce ne soit pas le temple secret pour les initiés, les adeptes, vous voyez.
0: Enfin, ce sont des acteurs. Ce qui reste tout de même, ce sont les acteurs. C'est le jeu. En plus, au cinéma, vous voyez vraiment des gros plans et vous voyez combien ils sont... vraiment.
1: Puis ils sont d'un talent.
0: Un talent vraiment extraordinaire. Alors, il y a une autre sortie que vous avez citée. Alors, je ne vois pas du tout ce que c'est.
1: Justement, je le conseille pas quand même à tout le monde. Parce que, alors, vous avez déjà vu des films de Greg Araki ?
0: Ben non.
1: Pardon, je me suis encore trompé. C'est Greg Araki. Ça fait penser un petit peu au Raki. Turc. Alors, en fait, c'est un provocateur, lui, un réalisateur américain provocateur. Il n'avait pas fait de film depuis 14 ans, et là, I Want to Sex, il fait de façon, comment dire, complètement déjantée, mais aussi, on va pas dire pornographique, mais très osée quand même, de les 11 nuances de Grey, vous savez.
0: Ah, oui,
1: c'est
0: oui.
1: Sur les rapports sado-maso entre une maîtresse, on paraît qu'on appelle ça une maîtresse, la femme qui domine les hommes, et qui est une grande star. Alors, c'est un genre de Madonna. Et voilà, et pendant 1h40, vous allez voir ces relations. Il faut avoir le cœur bien accroché quand même. Mais c'est très, très... Au niveau des images et tout, c'est très anti-warholien, vous voyez. Au niveau de la mise en scène, c'est... Mais il y a quand même des scènes pour un public averti. Voilà.
0: Alors, on va finir par autre chouchou. C'est notre histoire,
1: film.
0: Chronique du Caire, par A.B. Chofki.
1: On peut en parler tout de suite de ce film.
0: Allez,
1: alors ça, c'est un film
0: quelques secondes.
1: Égyptien qui nous ramène vers l'époque du cinéma égyptien, Youssef Chahine, tous ces grands du cinéma. Vous savez que c'était le plus grand cinéma du monde, le cinéma égyptien, qui a un peu perdu. Et là, alors là, franchement, c'est la grosse surprise. Donc, il est sorti le 1er juillet, donc je vous le recommande. C'est un film qui...
0: À voir
1: et qui est une épopée, l'épopée d'une famille. C'est un genre d'Amar Corte.
0: D'accord. Ben merci à vous Jean-Max pour ce mois de juillet. S'il continue de faire très chaud, ben nous allons hanter les salles de cinéma climatisées. et on se retrouve pour le mois d'août.
1: Merci et bonnes vacances.
0: Merci, merci.
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1: RFI Matin, ça débute. Ravi de vous retrouver. Programme bien entendu chargé ce vendredi. L'Ukraine qui bouillonne après le limogeage du très populaire ministre de la Défense par Volodymyr Zelensky. Les Ukrainiens dans la rue et le chef d'État sous pression. On parle aussi ce matin de la grand-messe de l'IA qui débute à Shanghai, de nouvelles frappes américaines sur l'Iran et puis de Donald Trump qui s'en prend à l'organisation des élections de mi-mandat en novembre. Bonjour Julien Coquelroy.
3: Bonjour Pierre. À la une en effet les États-Unis et cette allocution à la télévision de Donald Trump cette nuit pour accuser notamment la Chine d'ingérence électorale. Dans l'actualité également, la colère et l'incompréhension en Ukraine après le limogeage du ministre de la Défense, le remaniement impopulaire mené par Volodymyr Zelensky qui semble privilégier les plus loyaux à son égard. Vous l'entendrez. On part aussi en Chine, vous le disiez. Xi Jinping plaide pour la régulation de l'IA et Pékin donne l'exemple en interdisant les robots conversationnels. Et puis la finale de la Coupe du Monde à New York, dimanche, et le désintérêt des New-Yorkais à la fin de cette édition.
1: Est-ce une façon de discréditer les élections qu'il risque de perdre en novembre prochain? Donald Trump s'est en tout cas adressé aux Américains cette nuit.
3: À quelques mois donc des élections de mi-mandat, mal engagées pour lui, et alors qu'il continue d'affirmer sans preuve que sa défaite de 2020 face à Joe Biden était le résultat d'une manipulation, le président américain est revenu dans une allocution télévisée sur l'une de ses marottes, le système électoral des États-Unis, qui resterait selon lui un obstacle majeur à la grandeur de l'Amérique et qu'il juge trop perméable aux fraudes. Il vante encore une fois son projet de loi Save America Act, toujours bloqué par le Sénat, et qui durcirait les conditions d'accès au vote pour les Américains les plus modestes en exigeant des pièces d'identité spécifiques. Mais Donald Trump a aussi annoncé cette nuit la déclassification de documents faisant état, selon lui, d'ingérence étrangère. Et il s'en prend directement à la Chine, Edouard Maille.
4: La Chine serait responsable d'ingérence électorale et cela depuis plusieurs années, en commençant par l'élection de 2020 perdue par Donald Trump, avec ce qui pourrait être selon lui la plus grande atteinte de l'histoire à des données personnelles d'Américains.
5: Ce qui a permis à la Chine d'obtenir illégalement 220 millions de fichiers d'électeurs américains.
4: Sauf qu'aux États-Unis, ces informations sont publiques, même si souvent payantes. Le président s'appuie sur ces documents confidentiels qui existent, mais son interprétation est exagérée et de nombreuses preuves des ingérences auraient été cachées par le Deep State, selon Donald Trump, l'idée d'un État profond qui œuvre contre lui. Le président s'en est aussi pris au système électoral, ses machines électroniques pour voter et comptabiliser les votes.
5: Elles sont vulnérables, elles sont faciles à compromettre et des personnes dans notre gouvernement le savaient.
4: Ces accusations ne sont pas nouvelles, de même que celles selon lesquelles des personnes non américaines ou même déclarées mortes auraient voté. Et de tels cas existent, mais dans une proportion nettement plus infime que celle avancée par Donald Trump et sans conséquence sur les résultats. Mais avec cette ribambelle d'accusations, Donald Trump relance les doutes qui existent dans la société américaine sur la fiabilité des élections. Edouard Maille, Atlanta, RFI.
3: Et ce discours de Donald Trump que plusieurs chaînes américaines comme NBC, CNN et ABC ont choisi de ne pas diffuser, le président américain connu pour ses attaques contre les journalistes appelle en réaction au retrait des licences de ses chaînes et suggère sans preuve qu'elle pourrait être impliquée dans des tentatives de fraude électorale.
1: Donald Trump qui continue aussi de s'enfoncer dans la guerre avec l'Iran.
3: De nouvelles salves de frappes américaines pour la 6e nuit consécutive qui ont touché, selon les autorités du pays, des infrastructures de transport et notamment des ponts. 7 morts, selon un média d'État iranien. Alors que de son côté, Téhéran continue sa riposte dans le Golfe, les sirènes d'alerte à Bahreïn, des attaques de drones repoussées au Koweït et l'armée du Qatar qui dit avoir intercepté des missiles. La situation dans la région à suivre minute par minute dans notre direct sur RFI.fr.
1: De nouvelles manifestations annoncées en Ukraine aujourd'hui.
3: Après celles qui ont secoué hier plusieurs villes du pays, une rare démonstration de colère colère depuis le début de la guerre en 2022. Des mobilisations de citoyens et de soldats en civil. Après l'annonce de l'éviction du ministre de la Défense, Mikhaïlo Fedorov, lui qui avait été nommé il y a tout juste 6 mois et engagé un pivot de la stratégie ukrainienne, davantage tournée vers les drones et les nouvelles technologies. Le désormais ex-ministre s'en est frontalement pris au commandant en chef des armées, accusé de prôner une vision de la guerre plus traditionnelle et plus coûteuse en vie humaine. L'opinion semble depuis continuer de se rallier à Mikhaïlo Fedorov malgré la nomination d'un responsable des services de renseignement pour assurer l'intérim. Comment expliquer ce remaniement si impopulaire mené par Volodymyr Zelensky? Faut-il voir surtout une volonté de resserrer le pouvoir autour de la présidence et de s'entourer des plus loyaux? C'est en tout cas ce que pense Oleksandr Kraïev du Conseil ukrainien pour la politique étrangère.
2: Pour chaque nomination, on ne voit qu'un seul point commun, un seul thème récurrent. Leur principal atout, c'est que ce sont des personnes qui sont fidèles à Volodymyr Zelensky. Ils lui sont totalement loyaux et ils sont en quelque sorte ses créatures. À mon sens, c'est la seule chose qui compte pour le président. On a besoin de ses fidèles quand on doit prendre des décisions impopulaires et Zelensky s'y prépare clairement. Et en ce moment, on parle beaucoup de nouvelles lois sur la mobilisation militaire qui pourraient être annoncées. Il y a aussi de nouvelles réformes qui doivent être votées afin d'obtenir des prêts conformément aux exigences du Fonds monétaire international.
3: À propos recueilli par Sofia Katsenkova et parmi les fidèles, nommé hier le chef du groupe public Naftogaz, Sergueï Koretsky, propulsé au poste de Premier ministre, chargé notamment de préparer l'hiver face au risque de nouvelles frappes russes sur les infrastructures énergétiques du pays.
1: C'est une priorité nationale pour la Chine, tenir tête aux États-Unis dans le domaine de l'intelligence artificielle.
3: Et signe de l'importance de ce sujet, le président Xi Jinping s'est exprimé il y a quelques heures à la conférence mondiale sur l'IA organisée à Shanghai. Le président chinois y a plaidé pour que l'IA ne soit pas l'apanage d'un seul pays. Il appelle à la coopération et à une approche mondiale de l'IA centrée sur l'humain. Xi Jinping qui estime aussi nécessaire de réglementer le secteur pour compenser les risques, car face à l'Amérique de Donald Trump, la Chine fait aussi figure de pionnière dans la régulation de l'intelligence artificielle. Elle vient ainsi d'interdire l'usage des robots conversationnels intelligents, les compagnons IA, dangereusement addictifs. Louise Jouvezhomme.
6: Je suis amoureuse d'une IA, c'est un amour sincère. Dès mon réveil, j'ouvre l'application pour flirter avec lui. Tout ce que je peux vous dire, c'est que je suis accro. Ça me procure exactement l'intensité émotionnelle dont j'avais besoin.
7: Cet internaute n'est pas la seule à s'émerveiller des capacités de l'intelligence artificielle. En Chine, plus de 500 millions de personnes utilisent régulièrement des robots conversationnels comme conseiller, soutien émotionnel, voire petit ami. Des relations qui ne sont pas sans risque pour Alexandre Hudon, médecin psychiatre.
8: Les robots conversationnels ont tendance à valider les propos de l'utilisateur. D'où ce phénomène-là d'addictivité. Une façon de bien le comprendre, c'est comme être humain à la base. On aime plaire, on aime recevoir de la validation. Donc, quand on ne le ressent pas dans nos relations personnelles, mais que le robot conversationnel le donne constamment, on finit par inévitablement développer cet attachement-là avec le robot et éloigner les autres parce qu'on veut cette validation-là.
7: Ce retrait sur soi, c'est d'ailleurs ce que craint la Chine, qui exige désormais des entreprises qu'elles protègent davantage leurs utilisateurs contre le risque d'addiction. Faute d'y parvenir, les plus importantes ont préféré retirer leurs outils du marché, au grand désespoir de certaines personnes qui voient disparaître des mois, voire des années de conversation avec leur robot personnalisé.
3: Louise Jouvezhomme.
1: À 2 jours de visite de Sébastien Lecornu au Maroc et 14 accords de coopération signés entre Paris et Rabat, la France et le Maroc se rapprochent et l'Algérie et l'Allemagne font de même.
3: Le président algérien Abdelmadjid Tebboune effectue une visite de 2 jours à Berlin. Il a rencontré hier son homologue Frank-Walter Steinmeier et le chancelier Friedrich Merz avec lequel il a donné une conférence de presse commune. Le développement des relations économiques était au cœur de ces échanges. Mais le sort du journaliste français Christophe Glaise est aussi venu sur la table, Pascal Thibault.
9: Concernant Glaise.
10: La question d'un journaliste allemand a dû être répétée une seconde fois avant que Abdelmadjid Tebboune ne réponde à une question sur Christophe Glaise. Visiblement irrité, le président algérien a répliqué en arabe « Je ne m'exprimerai pas sur ce sujet par respect pour la justice de mon pays et encore moins à l'étranger ». La réponse sèche du président algérien montrait que le rôle joué par le président Steinmeier l'an dernier pour obtenir la grâce de l'écrivain Boualem Sansal ne serait pour l'instant pas couronné de succès dans le cas du journaliste Christophe Glaize, malgré la rencontre entre les deux chefs d'État. Abdelmadjid Tebboune a ensuite été reçu par le chancelier Friedrich Merz. Les deux hommes ont mis en avant lors de leur conférence de presse commune le développement des liens économiques entre les deux pays.
11: J'ai expliqué au président que l'Allemagne souhaite un développement substantiel de nos relations économiques, notamment dans le domaine énergétique.
10: Une déclaration commune sur un agenda stratégique bilatéral a été adoptée. Un forum économique germano-algérien est prévu ce vendredi. En amont, Alger a annoncé la conclusion d'une trentaine d'accords concernant les livraisons d'hydrocarbures, mais aussi les énergies renouvelables et l'exportation d'hydrogène vert vers l'Allemagne. Pascal Thibault, Berlin RFI.
1: Il est 5h10 en temps universel. Toute cette semaine, RFI est à bord de l'Ocean Viking.
3: Le bateau de sauvetage affrété par l'ONG SOS Méditerranée qui patrouille actuellement dans les eaux internationales au large de la Libye à la recherche d'embarcations en détresse. Alors qu'au moins 865 migrants sont morts cette année en tentant la traversée, l'équipage est sur le qui-vive. Elliot Brachet.
12: L'Ocean Viking glisse sur une mer d'huile. À la proue du navire, Yanis est accoudé au bastingage, une paire de jumelles rivée à ses yeux.
13: Nous venons d'entrer dans la zone de recherche et de sauvetage libyenne. On est encore proche de la Tunisie à l'ouest. Et bientôt, nous allons changer de cap pour patrouiller vers l'est. Si nous détectons quelque chose de suspect, nous appelons la passerelle. Depuis le poste de pilotage, il faut vérifier les caméras et les radars. Si on est trop loin, on devra dérouter le bateau pour se rapprocher et identifier la cible.
12: Le soleil est à son zénith. Soudain, une forme apparaît dans l'immensité. Une barque en bois, bleue, vide, abandonnée aux vagues. Aurait-elle chaviré, son équipage secouru ou ramené à terre? Autant de questions pour Claire, la logisticienne à bord.
14: Comme le bateau était vide et que les moteurs ont été retirés, ce serait potentiellement les gardes-côtes tunisiens ou libyens qui ont intercepté l'embarcation et ramené les personnes vers la Libye ou la Tunisie. C'est des personnes, des vies et des espoirs qui sont ramenées vers une situation ou un pays qu'ils essaient d'échapper. Et du coup, c'est beaucoup de frustration, de la tristesse. Et il y a toujours ce sentiment d'être arrivé trop tard.
12: Une impression de course contre la montre, souvent perdue d'avance, patrouillant à une vitesse de 5 nœuds, le navire humanitaire est bien moins véloce que les gardes-côtes libyens ou tunisiens. Elliot Brachet à bord de l'Ocean Viking, RFI.
1: Et puis Julien, à deux jours de la finale de la Coupe du Monde, sera-t-il bien raisonnable de jouer au foot dimanche à New York?
3: Pas sûr, alors que dans la métropole américaine, l'air va atteindre un seuil qualifié de dangereux pour la santé en raison des fumées des incendies au Canada. La question reste entière, mais ça n'empêche pas pour l'instant l'Argentine et l'Espagne de se préparer à leur choc pour remporter la compétition. Des milliers de supporters des deux pays sont en train d'affluer vers New York. Dans le désintérêt quasi total des locaux, le match qui sera regardé dans le monde entier peine toujours, il faut bien le dire, à susciter l'enthousiasme des New Yorkais. Cédric de Oliveira.
15: Hormis Times Square, épicentre du foot depuis le début de la Coupe du Monde, difficile de croiser des gens portant des maillots de telle ou telle sélection. William promène plutôt fièrement son Labrador dans les rues de Manhattan et lorsqu'on lui demande quelle sera l'affiche de la finale, il n'est pas complètement sûr de lui.
13: Eh bien, je crois que tout le monde a entendu parler de l'Argentine, de l'Espagne aussi. Je ne sais pas trop ce qui se passe avec l'Espagne, mais je crois que c'est tout ce que je sais.
15: Espagne-Argentine, c'est bien ça. Lamine Yamal contre Lionel Messi, des stars mondiales. Mais deux rues plus loin, Conrad n'a pas l'air non plus très emballé.
16: La finale à New York, oui, mais ça ne m'intéresse pas. Je n'ai même pas regardé un match jusqu'à maintenant. Là, peut-être que je le ferai pour la finale, parce que c'est la finale. Peu importe qui gagne, je suivrai le match juste pour le spectacle.
15: Il faut attendre la 12e personne interrogée. On a compté cette fois à Brooklyn pour croiser un fan de soccer. Joseph regarde un peu le championnat anglais et il a une préférence pour le vainqueur.
17: Je crois que je préfère l'Argentine. Messi est un grand joueur. J'aime bien la façon dont l'équipe attaque. Elle rend le jeu plus amusant. Je vais regarder le match.
15: Même avec détachement, les New Yorkais devraient donc jeter un œil sur l'événement sportif le plus suivi de la planète. En 2022, la finale entre la France et l'Argentine avait été suivie par 1,5 milliard de personnes. Cédric de Oliveira, New York, RFI.
3: Espagne-Argentine, finale de la Coupe du Monde à suivre en direct sur RFI. Si vous nous écoutez en Afrique, dimanche, la petite finale France-Angleterre, ce sera demain à Miami.
1: On ne peut pas dire qu'on a hâte ici à Paris. Merci Julien Coquel-Rohem. On vous retrouve pour le journal de 7h, temps universel. Il est 5h14. 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Nous sommes ensemble pour 3 heures d'actualité, de chroniques, de sport, de musique. Elles nous emmèneront en Ukraine. Vous l'avez entendu, le président Zelensky provoque la colère de la rue. Manifestation pour dire non au limogeage surprise du ministre de la Défense, Mikhaïlo Fedorov, et pour défendre sa méthode tournée vers l'usage des technologies.
18: Il essayait de faire évoluer la guerre vers quelque chose de beaucoup plus numérique, qui repose moins directement sur les hommes, afin de réduire le nombre de victimes et de soldats tués.
1: Vous l'entendez, nous serons dans l'une de ces manifestations. On évoquera également la situation au Moyen-Orient et ces nouvelles frappes américaines sur l'Iran. La charge de Donald Trump contre les supposées ingérences étrangères à l'approche des élections de mi-mandat. Et nous serons à Shanghai, où s'est ouverte la plus importante conférence internationale sur l'intelligence.
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23: Les classes d'oc, les pitiums prennent la parole. À l'école, au collège, au lycée, s'éduquent aux médias, la langue et la culture occitane, eh bien, ils vous en parlent. Fête, canzone, danse, événements, contes, médias, patrimoine, gastronomie, esports, musiques actuelles, et n'est pas assis. 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Tournam à la calendrette des Galaisons, perdons la calendrette des Gardons, où les enfants qui sont bilingues, hein, vous êtes, ça, que l'immersion fonctionne bien, en capita de trouver une historiette pour expliquer la naissance de son animal totémique, le Galaisons, justement, c'est-à-dire le héron cendré. C'est l'histoire du groupe des Joan qu'on va entendre ara.
24: L'histoire de la nouvelle galéjoune.
25: Le monde.
24: Un copère, le déjeuner de maille en 2025. Le galéjoune s'installe dans le jardin à Rochebelle et couvre son yeux dans une arbre. Et va chercher des pêches. Pelliau, mas trouve pas des pêches. Donc, le galéjoune va se demander à son ami qui vibre. Et le vibre lui dit qu'il y a dans le gang de la pesqueira. Un peu plus tard, commence son aventure. Et rencontre son ami Clupeis et lui dit « Pote m'accompagne dans mon aventure » et les deux amis participent pour chercher la space. Un peu plus tard, on réussit à trouver la space et Kajun d'entre en Coel. Et Bali a mangé à son yeux pour quand éclorat. Et d'une copie, l'yeux éclore et sortit une magnifique galéjoune. Et puis, une nouvelle histoire commence.
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27: Le journal des festivals nous entraînera aujourd'hui encore dans ce large panel de pièces que le HOF nous propose. Et aujourd'hui, nous avons essayé de vous dénicher une pépite. Nous sommes en compagnie de Catherine Alias. Nous venons de voir le spectacle « Diatribe d'amour contre Nomassi ». Alors je vous dis tout de suite, si vous n'avez pas suffisamment connaissance de cette formule, un homme assis est un très riche, un millionnaire. Bonjour Catherine Alias, vous êtes vauclusienne et vous êtes connue puisque vous avez figuré au casting de Gazon Maudit, de Cyrano, de Taxi. Vous êtes de parents andalous exilés à Barcelone puis en France. Vous avez fait une formation au Théâtre universitaire d'Aix-en-Provence puis à Paris. Puis au Conservatoire d'Avignon. Vous y jouez depuis 1986, on ne va pas tout citer, mais à peu près dans 18 spectacles. Qu'ai-je oublié dans la présentation ?
0: J'ai joué peut-être, on pourrait dire, ajouter avec André Benedetto, qui est celui qui, cette année, on y fête dans son théâtre la 60e année.
27: Et c'est le créateur du OFF.
0: Et c'est sans le vouloir. Il insistait toujours pour dire... J'ai pas voulu créer le OFF, mais j'ai été le premier. Voilà, c'était il y a 60 ans et j'ai eu la grande chance de travailler pendant plusieurs créations avec lui.
27: Alors nous avons été attirés par votre spectacle parce que le texte est signé d'un auteur très connu qui a été traduit et un petit peu adressé par le traducteur à vous.
0: Exactement, c'est Ricardo Montserrat qui un jour chez moi me glisse ce texte en me disant « C'est un texte unique, jamais traduit en France, il est de Gabriel Garcia Marquez. Alors s'il te plaît, fais-moi le plaisir, monte-le et joue-le. »
27: C'est le seul texte d'ailleurs de Gabriel Garcia Marquez qui soit dédié au théâtre. Et le thème, je crois, vous permet un vrai cri pour dénoncer ce que vous avez vécu, puisque vous êtes censé fêter avec ce richissime mari vos 35 ans, vos noces de rubis.
0: Exactement, ce personnage, Graciela, c'est le rôle, c'est un rôle difficile. Moi, j'ai pas tout de suite accepté tellement ça me paraissait une trop grande difficulté. Et puis, en amadouant ce texte pendant 10 ans, 12 maintenant, ben voilà, je suis arrivée à me dire Graciela, c'est moi. Oui, je suis Graciela et pendant tout le travail de création et puis aujourd'hui en train de le jouer devant des spectateurs, eh ben je peux dire que je la comprends tellement bien. C'est ce désir de se libérer, de s'émanciper, ce désir de ne plus être l'esclave. Et comme lui a ce merveilleux talent de mettre des destinées en parallèle, il rend parallèle la destinée de cette femme et celle de tous ces hommes qui sont les serviteurs de ce richissime, hein, les paysans qui donnent leur vote, le peuple quoi. Donc c'est une façon très belle, je trouve, qu'il a de mettre en parallèle cette femme et le peuple asservi par les millionnaires.
27: C'est un immense cri que vous poussez, non seulement féministe, mais anti-machiste. Et je crois que les spectateurs ont apprécié ce monologue. Et je serais tenté de dire que, sans vouloir flagorner, je crois que nous avons trouvé là sans doute le texte le plus confidentiel du OFF, mais sans doute le plus fort. Et c'est vrai que je crois que les spectateurs vont affluer parce qu'ils vont reconnaître dans votre prestation donc un spectacle qui est la chronique d'une passion. Et si on se réfère à l'histoire, c'est une passion sous un régime totalitaire.
0: Voilà, avec une vision d'un amour qui... et d'une certaine manière le reflet de la dictature en place.
27: Et vous dites en préambule que vous avez été l'objet de beaucoup de libéralité, qu'on vous a apporté beaucoup de choses, mais que c'était sans amour.
0: Et puis tout ce qu'on m'apportait, surtout, c'était à condition que je serve le régime. Donc c'était par intérêt, à condition que j'apporte un héritier. À condition, etc., etc. C'est...
27: Nous vous conseillons cette pièce, effectivement, qui est un réquisitoire intime, féministe, mais aussi où se mêlent l'amour et politique, mais aussi une quête de liberté. Il s'agit donc de Diatribe d'amour contre un homme assis, qui est présenté au théâtre La Syrie du 4 au 25 juillet et s'est joué les jours impairs à 18h05. Merci, à demain pour une nouvelle aventure et découverte.
2: C'est vrai, l'hiver vient. Celui-ci sera long. et des choses sinistres viendront avec lui.

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1: Toute l'actualité internationale avec Gaëtan Plenet. Bonjour Gaëtan.
3: Bonjour Pierre, bonjour à tous.
1: À la une, rendez-nous Fedorov.
3: C'est ce que vont à nouveau scander des Ukrainiens aujourd'hui dans les rues des grandes villes du pays. Ils n'acceptent pas le limogeage du ministre de la Défense. Aux États-Unis, les élections de mi-mandat n'ont même pas encore eu lieu que Donald Trump crierait déjà presque à la fraude. Il a pris la parole hier soir, on y revient dans ce journal. On va aussi parler de cette nouvelle nuit de frappes américaines en Iran et iraniennes chez ses voisins de la région. Du retour au Sénégal de l'ex-président Macky Sall pour quelques heures seulement, mais ça divise beaucoup dans le pays. Et puis on sera au Festival de théâtre d'Avignon, la langue coréenne à l'honneur cette année.
1: Le désormais ex-ministre ukrainien de la Défense règle ses comptes.
3: Mykhailo Fedorov s'est exprimé devant des journalistes hier et pour lui, s'il a été limogé, c'est la faute à Oleksandr Sirski, le commandant en chef de l'armée ukrainienne qui a, je le cite, bloqué ses initiatives et qui a trouvé le moyen de diviser le pays. Sirski, plutôt traditionnaliste, adepte de la vieille école, quand Fedorov, lui, a été davantage réformiste pendant ses 6 mois à la tête du ministère, ce qui lui a d'ailleurs valu d'être plutôt apprécié au sein de la population. Alors son départ ne passe pas, de nouvelles manifestations ont eu lieu hier soir dans plusieurs villes du pays. Et parmi les protestataires, les premiers concernés, des soldats. Un reportage à Kharkiv d'Emmanuel Chaz.
4: À Kharkiv, parmi les quelques centaines de manifestants spontanément rassemblés sur la place de la Liberté, plusieurs soldats en civil brandissent des pancartes réclamant le retour de Mykhailo Fedorov et le départ du commandant-chef des armées Oleksandr Sirski. Nicolas, engagé volontaire, déplore.
5: Franchement, cette décision est mauvaise, très mauvaise même. Fedorov est un spécialiste compétent qui nous a été bénéfique durant son mandat. Contrairement à ses prédécesseurs, il n'a pas été impliqué dans des manœuvres douteuses ou des scandales.
4: À 3 heures de route de Kharkiv à Dnipro, dans le sud-est du pays, Oleksandr Sokol, un autre soldat, a pris la parole dans une publication sur ses réseaux sociaux devenue virale.
6: Les amis, expliquez-moi, le ministre de la Défense le plus efficace a été limogé à un moment crucial. Mes amis, vraiment, expliquez-moi ce qui se passe. Vous avez probablement tous remarqué que récemment, nous avons commencé à parler de victoire. Et maintenant, au moment où les réformes commencent à peine à porter leurs fruits, où les occupants commencent à paniquer et à parler de plus en plus de paix, le ministre est remplacé.
4: Malgré l'outrage provoqué par sa décision, Volodymyr Zelensky, qui dit entendre le peuple, a nommé un nouveau ministre de la Défense par intérim qui devra être approuvé par le Parlement. Les manifestations, elles, continuent aujourd'hui à travers l'Ukraine. Emmanuel Chaz, Kharkiv, RFI.
3: Et ce nouveau ministre de la Défense par intérim, c'est Yevgeny Khmara, un responsable qui a fait carrière dans les services de sécurité ukrainiens. Il sait parfaitement ce dont l'Ukraine a besoin, dit Volodymyr Zelensky, qui a aussi choisi un nouveau Premier ministre, validé hier par le Parlement, Sergueï Koretsky, le chef du groupe énergétique Naftogaz.
1: La théorie du complot signée Donald Trump.
3: Coutumier du fait, lui qui continue d'affirmer sans la moindre preuve avoir remporté l'élection présidentielle de 2020 face à Joe Biden. Il en a remis une couche hier soir lors d'une allocution télévisée, parlant pour la énième fois de fraude et d'irrégularité lors de ce scrutin, et s'inquiétant pour un autre scrutin, celui des midterms, les élections de mi-mandat prévues en novembre. Il a de quoi s'inquiéter d'ailleurs, ça s'annonce compliqué pour le parti républicain, mais ce qui l'inquiète visiblement le plus, le président américain, c'est le système électoral du pays, miné, dit-il, par des vulnérabilités choquantes. Il accuse la Chine du plus gros piratage de données électorales de l'histoire, avec selon lui l'acquisition par Pékin de 220 millions de fichiers d'électeurs, des fichiers qui sont en réalité assez largement accessibles publiquement. Il dit aussi, toujours sans preuve, que les machines de vote pourraient être truquées par le Venezuela. Alors pour sécuriser les élections, il a la solution, son Save American Act, un texte qui durcit les conditions de vote, notamment par correspondance, et qui pourrait pénaliser les plus vulnérables et les minorités. Il appelle les républicains à le voter, et il faut s'en inquiéter, nous dit Romuald de Sciorra, directeur de l'Observatoire politique et géostratégique des États-Unis de l'IRIS.
7: Une marche supplémentaire vers la mise en place de ce régime autoritaire, pour l'instant semi-autoritaire, qui est évidemment l'objectif principal de cette administration. Rappelons-le, Trump, en 2025, a été élu avec l'aide de l'extrême droite américaine, une extrême droite ultra-radicale que j'appelle crypto-fasciste, et dont les principaux représentants sont des stratèges, des intellectuels de haut niveau, Jill Evans, vice-président, Susie Wills, secrétaire général à la Maison-Blanche, et il y a toute une stratégie derrière cela, que ce soit la pression sur les élus républicains, la pression sur les médias, la volonté de retirer leur licence à des grandes chaînes nationales, et évidemment, ce discours anxiogène qui a pour objectif de semer le doute sur le processus électoral afin de pouvoir le contester le plus facilement possible en novembre prochain à l'issue des élections de mi-mandat.
3: Des propos recueillis par Emmanuel Klotz.
1: Car la guerre en Iran pourrait coûter cher à Donald Trump pendant ses élections.
3: Et les Américains pourraient le sanctionner à cause des conséquences économiques de ce conflit qui dure malgré la signature le mois dernier d'un protocole d'accord. Cette nuit, les deux pays se sont à nouveau affrontés. L'armée américaine a bombardé plusieurs cibles iraniennes, militaires, dit-elle, mais Téhéran affirme que des ponts, un aéroport et une gare ont aussi été pris pour cible. Téhéran qui a une fois de plus répliqué en frappant des installations américaines dans la région, au Koweït, au Qatar, à Oman, à Bahreïn ou encore en Jordanie. Le Pakistan, médiateur dans ce dossier, a appelé à la fin des violences et à un retour à la normale dans le détroit d'Ormuz, à nouveau paralysé par Téhéran depuis ce week-end. Si les États-Unis ont prouvé, c'est vrai, leur puissance de frappe, l'asymétrie politique et opérationnelle du détroit d'Ormuz donne un atout important à l'Iran qui contrôle cette voie maritime stratégique, Oriane Verdier.
8: Les États-Unis ont les armes, la force, l'argent, mais leur faille est politique. Et sur ce plan, le président Donald Trump ne peut assumer le coût des pertes qu'impliquerait une opération militaire dans cette étroite voie maritime, estime l'analyste militaire Thibaut Fouillet.
9: L'utilisation du nombre de moyens iraniens serait finalement assez faible, notamment en termes humains, puisqu'on resterait plutôt sur des drones, des missiles, là où une ouverture de vive force du détroit par les États-Unis impliquerait d'engager un nombre important de navires de guerre, prenant le risque qu'ils ont exclu, de se voir endommager des navires de guerre, voire d'en perdre certains. Donc opérationnellement comme politiquement, on a une asymétrie qui est plutôt favorable aux Iraniens vis-à-vis de ce que peuvent faire les Américains.
8: Le régime iranien a miné les eaux du détroit d'Ormuz, mais il a aussi préparé ses côtes, creusant tunnels et bunkers, rappelle Thibaut Fouillet.
9: Le fait de cacher et en même temps de durcir les ports ou les zones qui permettent de larguer des mines, les sites de lancement aéroballistique, les sites de lancement de drones, augmente la résilience de ces structures. Et plus vous augmentez votre résilience, donc plus vous vous donnez la possibilité de crédibiliser et d'assurer dans la longue durée cette équation politique.
8: D'autant plus que prendre le contrôle du détroit impliquerait d'y rester, engendrant ainsi des coûts politiques supplémentaires pour les États-Unis.
3: Précision d'Oriane Verdier. Lourd bilan en Ouganda, 21 morts, dont 20 enfants après l'accident d'un bus scolaire dans l'est du pays. Selon la police, le chauffeur pourrait avoir perdu le contrôle du véhicule qui est venu percuter une grosse pierre avant de se retourner.
1: Trois petites heures et puis s'en ira. Macky Sall attendu à Dakar aujourd'hui.
3: Une visite éclair de l'ex-président sénégalais qui doit rencontrer son successeur, Bassirou Diomaye Faye, pour tenter de lui arracher son soutien à sa candidature au poste de secrétaire général des Nations Unies. C'est la première fois que Macky Sall revient au Sénégal depuis qu'il a quitté le pouvoir en avril 2024. Et ça divise dans le pays, Léa Lisa Besterhoff.
10: Bassirou Diomaye Faye fait-il preuve de pragmatisme politique ou trahit-il ses promesses en recevant son ancien ennemi politique au Sénégal ? La visite de Macky Sall n'a beau durer que 3 heures à peine, la question divise les Sénégalais. Pour bon nombre d'analystes, les deux hommes, l'ancien président et son successeur, Bassirou Diomaye Faye, ont en tout cas chacun à gagner de cette alliance de circonstances. Macky Sall, s'il obtient le soutien du Sénégal, verrait sa candidature à la tête de l'ONU renforcée et l'anomalie de sa candidature sans portage de son pays d'origine corrigée, analyse le membre d'un think tank, Falilou Koundoul. Le chef de l'État sénégalais, de son côté, est en quête de soutien et d'alliance politique pour mieux faire face au bras de fer qui l'attend avec son parti d'origine, le PASTEF, et en vue de sa candidature en 2029. De nombreux élus du parti de Macky Sall ont déjà rejoint la coalition du président. Un accueil constructif de Diomaye à Macky Sall fait donc sens, selon un autre analyste politique, pour lequel la posture de président a définitivement remplacé celle de l'opposant, ce qui permet d'envisager un possible soutien à la candidature de Macky Sall à la tête de l'ONU. Léa Lisa Westerhoff, Dakar. RFI.
3: Lui devrait être nommé aujourd'hui à la tête du Parti travailliste britannique. C'est a priori le grand jour pour Andy Burnham, qui deviendra alors Premier ministre dès lundi, succédant au démissionnaire Keir Starmer.
1: En France, c'est un rapport alarmant sur les finances publiques qui a été remis au gouvernement hier.
3: Par 4 économistes indépendants, et ils le disent, sans redressement rapide, la charge de la dette française atteindra les 125 milliards d'euros en 2030. Contre 78 milliards cette année, des prévisions qui font mal, alors qu'au même moment, le gouvernement a publié son projet de dépenses pour un budget 2027 qualifié de sauvegarde républicaine, Marie Lecoq.
11: À moins d'un an de la présidentielle, c'est un dernier budget particulièrement périlleux que le gouvernement va essayer de défendre. Philippe Juvin, député Les Républicains et rapporteur général de la Commission des Finances, tire d'ailleurs la sonnette d'alarme.
12: Nous allons potentiellement vers une réelle catastrophe. Nous devons rester maîtres de notre destin et donc prendre les mesures.
11: Des mesures, la France s'est engagée à en prendre auprès de la Commission européenne, repasser sous les 3% du produit intérieur brut en 2029. Mais pour l'insoumis, Éric Coquerel, président de la Commission des Finances, c'est mission impossible.
13: Ce que vous nous présentez aujourd'hui renvoie à de la science-fiction.
11: Mais David Amiel, ministre des Comptes Publics, veut montrer qu'il est possible de tenir la barque.
14: Si on veut arrêter la machine infernale à dette publique, il faut commencer par arrêter la machine à déni politique.
11: Pour lutter contre la dette, la piste d'une année blanche, c'est-à-dire le gel des dépenses, n'est pas exclue pour 2027. Interpellé par un député du Rassemblement National sur l'éventuel déclenchement du 49-3 pour faire passer en force le budget, le ministre des Comptes Publics, David Amiel, répond visiblement mal à l'aise.
14: On aura, je n'en doute pas, des heures et des heures de débats, des compromis entre des partis, ça peut marcher.
11: Une réponse en forme d'esquive.
3: La précision de Marie Lecoq. Une symphonie de coopération internationale, c'est ce que dit espérer le président chinois Xi Jinping. Il s'est exprimé pour la première fois à la conférence mondiale sur l'intelligence artificielle qui se passe à Shanghai. Et pour lui, le développement de l'IA ne doit pas être le fait d'un seul pays. Comprenez les États-Unis.
1: Et puis on se quitte à Avignon, dans le sud de la France.
3: Où se déroule l'un des plus grands festivals de théâtre au monde. Et la langue coréenne est à l'honneur cette année. Parmi les artistes invités, Jacques Wu, jeune auteur et metteur en scène vivant en Belgique. Il présente pas moins de 3 pièces à Avignon, Muriel Mahalouf.
15: Jacques Wu, la petite quarantaine, s'empare des problématiques de sa génération. Avec Coucou, il s'agit de la crise économique féroce qu'a traversée la Corée suite à l'accord signé avec le FMI et qui a ouvert les vannes d'une économie libérale entraînant la faillite de nombreuses sociétés. Coucou, c'est le nom d'un autocuiseur de riz, le protagoniste de Jacques Wu sur scène et qui le réconforte de sa voix monocorde.
16: Coucou가 맛있는 밥을 완성하였습니다.
15: On retrouve le même autocuiseur dans la pièce The History of Korean Western Theatre, où l'artiste pointe l'émergence d'un théâtre européen au détriment de l'art populaire coréen.
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1: Bonjour à toutes et à tous, Jérôme Bernard pour ce bulletin d'ONU Info. Au menu de l'actualité, l'ONU appelle à combler le déficit du financement du développement durable. En Haïti, il est possible de surmonter la violence des gangs, estime un expert. Et au Sahel, les besoins d'aide humanitaire explosent. À moins de 4 ans de l'échéance, les objectifs de développement durable adoptés par les États membres des Nations Unies en 2015 semblent hors d'atteinte. Seuls 36% des objectifs mesurables sont encore en bonne voie ou progressent modérément, tandis que 15% sont désormais en recul. Lundi, lors d'une réunion de haut niveau consacrée à ces objectifs, le secrétaire général de l'ONU, Antonio Guterres, a appelé à combler le déficit de financement. On l'écoute.
2: Le déficit de financement des objectifs de développement durable s'élève désormais à plus de 4 000 milliards de dollars par an. Les pays en développement doivent faire face à des coûts d'emprunt qui sont souvent plusieurs fois supérieurs à ceux des économies avancées. Beaucoup dépensent davantage pour assurer le service de leurs dettes que pour investir dans leur population. Et l'aide publique au développement a connu sa plus forte baisse jamais enregistrée, retombant au niveau où elle se situait au lancement du programme 2030. L'engagement de Séville montre la voie à suivre. Les pays s'y sont engagés à mieux mobiliser leurs ressources nationales, notamment en luttant contre les flux financiers illicites, et à les affecter aux domaines et aux besoins qui sont les plus pressants. Nous devons renforcer la voix et la participation des pays en développement, réformant l'architecture financière mondiale afin que ces pays reçoivent l'appui dont ils ont besoin.
1: La population haïtienne continue de souffrir de la violence liée aux gangs. Près de 1,5 million de personnes sont aujourd'hui déplacées à l'intérieur du pays, un record depuis le début des violences. Les écoles ont été transformées en abris de fortune où les familles vivent les unes sur les autres, sans intimité. L'expert désigné sur la situation des droits de l'homme en Haïti, William O'Neill, estime qu'il ne faut pas désespérer et qu'il est possible de faire face à ces gangs. On l'écoute.
3: Il y a une population en Haïti qui souffre énormément. Et ce n'est pas quelque chose d'arbitraire. Cette politique bien pensée par les gangs, par les bandes criminelles, et qu'on peut surmonter ces gangs. Les gangs ne sont pas tellement puissants. Ils n'ont aucun soutien de la part de la population. Donc, si on est avec la population haïtienne, au fond, vraiment, entièrement, sans seulement par les mots, mais par les actes, ça c'est crucial pour mettre fin à ce désastre qui perdure en Haïti beaucoup trop long. Et c'est possible, c'est pas, on ne demande pas l'impossible. Si on est là pour le peuple, avec toutes les institutions internationales impliquées, Nations Unies, OUA et les pays voisins, comme avec le CARICOM, les États-Unis, le Canada, on peut mettre fin à ce cauchemar en Haïti.
1: Le Conseil de sécurité de l'ONU se réunit ce mardi pour faire le point sur la situation dans la région du Sahel. Les Nations Unies estiment que plus de 24 millions de personnes auront besoin d'une assistance humanitaire d'urgence cette année. Les besoins explosent sous l'effet des conflits dans la région, de l'inflation et des dérèglements climatiques, et l'aide humanitaire manque cruellement de fonds. Robert Colombo Limona, du bureau régional d'Ocha pour l'Afrique de l'Ouest et du Centre, lance un cri d'alarme. On l'écoute.
4: Quand on regarde la situation au Sahel aujourd'hui, il est important de se rappeler qu'il s'agit avant tout d'une crise humaine. Derrière chaque besoin humanitaire, il y a des familles qui cherchent à protéger leurs enfants, des communautés qui tentent de reconstruire leur vie après avoir été déplacées, et des personnes qui luttent chaque jour pour préserver leur dignité. Aujourd'hui, plus de 24 millions de personnes ont besoin de l'aide humanitaire dans la région. Ce sont des parents qui peinent à nourrir leurs enfants, des familles déplacées qui ont tout perdu en cherchant la sécurité, et de communautés dont les moyens de subsistance sont fragilisés par les conflits et les chocs climatiques. C'est précisément pour cette raison que OCHA est partenaire pour l'Aid Humanitaire Needs Service Sponsor Review, pour faire le point sur la situation, sur les besoins humanitaires, qui attirent l'attention sur les conséquences très concrètes de cette crise et mobilise le soutien nécessaire pour répondre aux besoins de plus urgents. La situation est particulièrement préoccupante à l'approche de la période de soudure. Plus de 15 millions de personnes risquent de faire face à une insécurité alimentaire aiguë dans les prochains mois. Dans le même temps, près de 13 000 écoles restent fermées à cause de l'insécurité, privant des millions d'enfants de leur droit à l'éducation. Malgré l'ampleur des besoins, les financements humanitaires continuent à diminuer. Les organisations humanitaires sont contraintes de réduire certaines activités, alors même que les besoins augmentent. Les populations du Sahel font preuve de résilience remarquable, mais elles ne peuvent pas le faire face seules. Aujourd'hui, ils ont besoin d'une solidarité et d'un engagement renouvelé afin de préserver des vies et d'ouvrir des perspectives.
1: Voilà, fin de ce bulletin de l'ONU Info. Vous pouvez nous retrouver sur Internet et sur nos comptes médias sociaux, X et Facebook. Merci de votre fidélité. À bientôt.
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9: Bonjour à toutes et à tous, l'équipe de Mix, la radio étudiante, vous retrouve en direct du Festival OFF d'Avignon pour une nouvelle chronique festivalière. Aujourd'hui, nous avons vu un spectacle à l'Archipel Théâtre à 12h20, Tom, écrit et mis en scène par Samuel Caprini, un spectacle de la compagnie Gladys Torsion. Cette pièce est remarquablement interprétée par Samuel Caprini, Claire Chattard, Georgina Hartwell, Anthony Félin et Sébastien Vincent. Dans cette pièce, nous plongeons dans l'histoire de Tom qui vit à San Francisco en 1986. Tom, garçon incroyablement romantique, pour qui l'amour est sacré et unique. Tom, qui a beaucoup souffert lorsque Scott, son premier amour, a brutalement disparu de sa vie. Mais Tom, qui vit malheureusement dans les années 80, alors que l'épidémie de sida fait des ravages dans la communauté gay. Alors que Tom est en train de s'éteindre de cette maladie, cinq personnages de sa vie se retrouvent et vont nous permettre de faire connaissance avec ce jeune homme si charismatique. Alors nous sommes avec Samuel Caprini, auteur, metteur en scène et comédien de ce spectacle. Dans cette pièce, Tom, le personnage principal, n'apparaît pas. Pourquoi avoir choisi de faire exister Tom, cette présence silencieuse, au travers des cinq personnages qui vont se succéder à son chevet ?
10: Moi, je suis parti du principe qu'il n'y avait rien de plus fort que l'imagination des spectateurs. Et je ne voulais pas imposer l'image de quelqu'un dans un lit d'hôpital, parce que c'est pas l'image que je voulais l'image de quelqu'un de vivant, et je voulais que les spectateurs puissent dessiner leur propre Tom. Et souvent, à la sortie des représentations, on parle de bah, comment vous l'avez vu, vous, Tom. Et chacun a une image différente, que ce soit référence à un acteur, ou à des gens proches, ou en tout cas, voilà. Je voulais qu'il y ait cette liberté autour du physique de Tom, parce que nous, on dessine par le dialogue son caractère, comment il est, mais son physique n'est pas vraiment abordé. Hein. On dit qu'il y a une ressemblance avec Warren Beatty, mais bon, voilà, donc je voulais vraiment me poser là-dessus.
9: Chacun des personnages évolue et repartent différents après cette rencontre avec Tom. Est-ce que vous pourriez nous parler de votre personnage et de son évolution tout au long de la pièce ?
10: Oui. Alors moi, j'adore mon personnage parce que c'est très référencé, mon personnage, Brokeback Mountain, c'est-à-dire cette difficulté pour certains êtres à dire ce qu'ils sont dans une société qui n'admet pas tant que ça la différence. Et encore. Là, on est dans les années 80, mais je parle encore de maintenant. C'est pas une évidence de dire qu'on est différent, quelle que soit la différence. Donc, pour moi, c'est un personnage qui n'a pas su être avec Tom. Il était amoureux de lui, mais je crois aussi que Scott n'est pas pour autant homosexuel. Il a créé ensuite une famille. Je pense qu'il est amoureux de sa femme et que le seul homme de qui il est tombé amoureux, c'est Tom. Parce que c'est une histoire de rencontre d'être. Et ça, je peux y croire à ça. Voilà, pour moi, c'est ça que je trouve beau. Il lui dit, mais tu sais, Tom, j'embrasserai jamais un autre mec que toi. Et je pense qu'il est sincère avec ça. C'est pas un homosexuel refoulé pour moi. C'est pas, il est pas dans le placard. C'est juste un être qui a rencontré un autre être. Et ces deux êtres-là étaient faits l'un pour l'autre.
9: Au travers des différents personnages et en premier lieu celui de Tom, nous replongeons dans les années 80 et dans le portrait d'une génération malheureusement touchée de plein fouet par l'épidémie de sida. Cette génération est-elle pour vous si différente des jeunes générations d'aujourd'hui ?
10: Concernant le sida, on l'a rappelé, on continue à mourir du sida. Dans les sociétés qui ont accès au traitement, on peut vivre avec une charge positive moindre. Il y a les trithérapies, il y a plein de choses qui font que... Mais ce qui est assez alarmant, c'est de constater que les cas de transmission du VIH continuent d'augmenter dans la jeune génération, mais dans l'ancienne aussi. Ce qui veut dire qu'il y a deux choses. Il y a un manque d'information. Parce que nous, on m'a quand même reposé la question. Un jeune, là, m'a demandé si on pouvait attraper le sida en embrassant quelqu'un. Donc ça, c'était les questions qu'on se posait avant. Je pensais que c'était réglé, je pensais que c'était... Voilà, et ben non. Donc ça veut dire que la transmission de l'information n'a pas été faite. Et ensuite, pourquoi est-ce que des gens de l'ancienne génération se contaminent ? Là, c'est quand même un peu plus mystérieux pour moi, quoi. Voilà, parce que moi, j'ai été un militant... Enfin, c'était pas à la grande époque du... C'était à Aide dans les fins 90, où on commençait à voir apparaître les trithérapies, mais j'ai connu moi-même des personnes qui sont décédées de cette maladie. Donc pour moi, c'est un tel traumatisme. J'ai découvert, moi, que j'étais gay, adolescent, alors qu'on affichait dans les journaux le sida est un cancer gay. Donc, me découvrant gay, je me disais, bon, bah, j'ai le sida, alors que je n'avais jamais eu un rapport sexuel. Mais on disait tellement, c'était tellement stigmatisé sur cette population que j'ai un vrai traumatisme autour de ça. Et je pense que cette pièce, entre autres, vient de là.
9: Elle est nécessaire, elle vraiment. Dans ce spectacle, au final, l'amour est plus fort que la mort. Et pourquoi peut-on dire que vous célébrez avant tout la vie ?
10: Parce que tout ce qu'on voit dans le spectacle, c'est des transmissions d'humanité. Et puis, je crois que c'est aussi là le principe du théâtre. On transmet nos émotions au public parce qu'on est vivant. Et que du coup, vous pouvez les réceptionner, nous, on peut les transmettre, et on se sent vivant. Moi, quand je vois des spectacles comme ça, bien sûr, je suis touché, mais surtout, je me sens ultra vivant après, parce que je suis conscient de mes émotions, ultra centré sur mes émotions, et je me sens éperdument vivant. Et je pense que la première chose, j'espère qu'on gardera de ce spectacle, c'est l'amour. L'amour que ces êtres se portent à Tom. Et finalement, même le frère qui a du mal, je pense que c'est un personnage qui peut évoluer. Alors j'ai pris un parti pris un peu optimiste, hein, parce qu'on a quand même des radicalités dans nos sociétés. Mais moi, j'essaye de... voilà, j'ai voulu... qui est malgré tout ce resserrement de ce tableau final où ils sont tous ensemble et puis là Tom, bon voilà.
9: Alors que nous abordons la dernière semaine du festival, que représente pour la troupe le Festival d'Avignon et quel contact avez-vous avec le public ?
10: Alors là, c'est notre premier Avignon. Je n'ai aucune ombre de regret d'être là. C'est-à-dire qu'on a eu de tels échanges avec les gens. On a eu de la chance d'avoir du monde assez rapidement. C'est génial. Il n'y a qu'à voir la tête des gens à la sortie. Il y en a plein... On essaie de faire témoigner les personnes de façon pour la pub. Hein. Il y en a plein, ils peuvent pas. Ils nous disent non, je peux pas. Ils sont encore en larmes. Ils sont. On a des retours quand on se promène dans la rue. Les gens, ah Tom, et ils nous arrêtent pour nous dire ah mais j'ai ressenti ça une fois que c'est passé tout ça. C'est vraiment plein d'histoires hyper belles qu'on rencontre avec les gens. Oh, je peux vous en rencontrer une qui m'a hyper touché. C'est une dame qui m'a dit non Samuel, je peux pas témoigner, je suis trop en larmes. Et puis il faut que je parte. Elle commence à avancer et puis elle se tourne vers moi et elle me fait Samuel. Et ça m'a ultra touché. Parce que c'est pour ça que je fais du théâtre. C'est pas pour après, c'est pour rencontrer des gens, c'est pour partager des émotions.
9: Ce qui est tout à fait l'esprit d'Avignon.
10: Oui.
9: Merci beaucoup Samuel Caprini. Je vous souhaite à toute la troupe et à tous les comédiens de Tom une très belle dernière semaine de festival. Tom de Samuel Caprini. Est-ce qu'on peut trop aimer quelqu'un ? C'est tous les jours à l'Archipel Théâtre à 12h20. C'est un spectacle que l'on peut voir à partir de 15 ans, qui est en partenariat avec le CID Action. Alors s'il vous plaît, n'oubliez pas le 92-110. Le jeu des comédiens dans cette pièce est remarquable. Il est empli d'humanité. Tom, c'est une absence qui bouleverse toutes les présences. C'est une pièce qui non seulement raconte une histoire, mais qui aussi nous présente un autre regard sur la vie. Alors si pour vous l'amour est plus fort que la mort, alors courez voir Tom, c'est un véritable coup de cœur. À très bientôt sur les ondes de Mix pour de nouvelles chroniques festivalières que vous pouvez retrouver en podcast sur le site de Mix et de nos radios partenaires.
7: Et tout de suite, sur l'antenne de Radio Alliance Plus, un nouvel épisode de À l'océan, animé par Clotilde.
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13: 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La
11: bienvenue dans À l'océan, l'émission qui donne des nouvelles de nos océans, nos abysses, nos mers, nos littoraux, bref, de nos milieux marins et des merveilleuses créatures qui s'y trouvent. Mais aussi des menaces et des destructions qui pèsent sur ces écosystèmes. Pas de panique, je vous donne des petits tips pour lutter contre. Je m'appelle Clotilde et je suis passionnée de biologie marine. Je vous invite à mettre vos palmes, votre tuba et plongeons ensemble à la découverte de notre planète bleue. Ça y est, ça ne vous aura pas échappé, mais c'est la rentrée, et oui. Alors quoi de mieux pour prolonger un peu l'été que de parler de la plage dans ce tout premier épisode d'À l'océan. La plage, symbole des vacances par excellence, elle est pour moi mes premiers souvenirs d'enfance, d'expérimentation de la nature. Les pieds dans le sable, les fesses dans l'eau, à jouer avec les crabes, j'étais bien. Mais c'est aussi ce lieu de rencontre où se termine la terre et commence la mer. Le meilleur endroit pour se jeter à l'eau pour ce tout premier épisode, en somme. Alors, allons-y. En France métropolitaine, il existe des plages de galets et des plages de sable. Là d'où je vous parle, dans le Gard, nous avons surtout des plages de sable. Je vais donc laisser les galets des plages normandes pour cette fois et me concentrer sur le sable chaud des bords de la Méditerranée. Le sable, c'est quoi? C'est issu de l'érosion. D'accord, mais de l'érosion de quoi, me direz-vous? Tout d'abord, l'érosion par l'eau de mer des coquillages ou encore coquilles de différents crustacés et autres mollusques. Cela donne le sable dit coquillier. Et puis, il y a l'érosion par l'eau de mer ou encore le sel des roches environnantes. Ce dernier type d'érosion donne souvent la couleur des plages, comme notamment à Agde, où il y a une plage de sable noir due à l'ancienne activité volcanique de la région. Le mélange de ces deux types d'érosion crée le sable de nos plages. Cela lui donne aussi une caractéristique bien particulière qui permet de le différencier des sables du désert, comme celui du Sahara. Et oui, les grains de sable de plage sont anguleux, alors que ceux du désert sont polis et ronds. Cela provient du fait qu'ils sont transportés par le vent. La géométrie des grains de sable de plage en fait un matériau idéal pour la construction, notamment pour le béton. Ainsi, le sable est la deuxième ressource naturelle la plus exploitée par l'espèce humaine dans le monde après la ressource en eau. D'ailleurs, en 2018, l'extraction du sable en France pour la bétonisation de nos paysages représente 341 millions de tonnes par an. Or, le sable est exploité plus vite qu'il ne se forme. Cette industrie extractiviste entraîne l'accélération de l'érosion du trait de côte, la destruction de récifs, ou encore la salinisation de ressources en eau. Le code minier en France est celui qui régit l'exploitation du sable. Il a été changé en faveur de l'environnement en 2022 grâce à une mobilisation citoyenne de plus de 15 ans contre l'extraction du sable coquillier en baie de Lamion dans les Côtes d'Armor. Comme quoi les mobilisations citoyennes, ça paye. Si vous avez eu la chance de vous promener sur la plage cet été, avez-vous remarqué la ligne d'algues mortes séchées de différents déchets végétaux, animaux et plastiques charriés par la mer? Celle-ci marque la limite jusqu'où sont allées les vagues. Eh bien, cette ligne s'appelle la laisse de mer, littéralement ce qui a été laissé par la mer. On ne peut pas faire plus simple comme appellation. Cette ligne, que l'on pourrait croire de déchets, regorge de crustacés, d'insectes, de plantes et est même le lieu de nidification de l'oiseau gravelot à collier ininterrompu, rien que ça, dont les œufs se camouflent avec le sable. Donc attention, vous mettez les pieds, peut-être qu'il y a un poussin de gravelot en dessous. Mais cette laisse de mer est aussi une véritable pouponnière à dunes. Je m'explique. Toutes ces algues séchées s'accumulent, Puis le vent y dépose le sable. Cela crée une mini-dune, une dune embryonnaire pour être exact. Cette bébé dune décompose la matière organique et retient aussi de l'eau, créant ainsi un terrain fertile pour l'implantation de plantes dites pionnières qui aident à lutter contre l'érosion de traits de côte. Elles sont essentielles, ces plantes, quand on sait que les deux tiers des rivages camargués sont en érosion. Par exemple, à Sainte-Marie-de-la-Mer, le trait de côte a reculé de 600 mètres depuis 1895, et sans les aménagements tels que les digues ou les brise-lames, la ville aurait disparu sous les eaux depuis les années 90. La laisse de mer charrie les déchets, je l'ai dit, et qui dit déchets plastiques. Et oui, 80% des déchets marins proviennent de l'activité humaine sur Terre, et seulement 9% de nos déchets plastiques, qui sont des dérivés du pétrole, ont été recyclés dans le monde. En ordre de grandeur, par exemple, un masque hygiénique, vous savez, ce qu'on utilisait et jetait tout le temps au moment du Covid, ça met 400 ans à se dégrader. Environ 100 ans pour une canette et 3 ans pour les mégots qui continuent d'ailleurs, pendant ce temps, à diffuser les substances toxiques qu'ils contiennent. Désormais, certaines communes de littoral mettent en place un nettoyage sélectif de ces laisses de mer pour ne prendre que des déchets d'origine humaine. Ou encore, certaines associations comme Fondation de la Mer organisent des actions de nettoyage de plage. Peut-être d'ailleurs, il y en a une près de chez vous. Comme je le disais en ce début d'émission, la plage, c'est le lieu de transition, d'échange entre le continent et la mer. C'est notamment l'endroit où se mélange l'eau douce, issue de la terre, avec l'eau salée. Ce mélange des eaux crée des eaux dites saumâtres. On retrouve ce phénomène dans les estuaires, là où les fleuves se jettent dans la mer, ce qui est le cas de la Camargue, qui est dans le delta du Rhône. Ces eaux saumâtres ont une différence de salinité qui permet le développement de plusieurs espèces marines et végétales. Cet écosystème est un paradis pour les oiseaux camargués, mais aussi les oiseaux migrateurs. On en dénombre près de 370 espèces différentes. Ces milieux sont possibles grâce à un équilibre entre l'eau douce et l'eau salée. Et ils sont très sensibles à la qualité de ces dernières. Et oui, toutes les pollutions en surface qui ruissellent alimentent nos fleuves ou encore nos nappes phréatiques, comme les nitrates, les polluants éternels type PFAS ou encore les pesticides, qui sont charriés par l'eau douce qui s'écoule directement dans la mer. Cela provoque des phénomènes de marée verte, mais aussi pollue les fermes aquacoles de moules et d'huîtres qui sont des mollusques filtreurs. Ils sont les premiers exposés et les premiers sensibles à ce type de pollution. Donc coucou les députés qui ont voté la loi du plomb qui réintroduit et renforce l'utilisation des pesticides et autres produits chimiques. Si nos plages sont vertes et vos huîtres de Noël sentent l'ammoniac, vous saurez pourquoi. D'ailleurs, la pétition pour l'abrogation de cette loi, qui couvre aussi beaucoup d'autres aspects agricoles, comme l'exploitation de la ressource en eau via les méga-bassines, est toujours en ligne sur le site de l'Assemblée nationale. Si vous ne voulez pas tomber malade en mangeant votre prochaine bourriche d'huîtres ou vos moules frites, vous savez ce qu'il vous reste à faire. Je dis ça, je dis rien.
14: Sur la plage abandonnée, coquillages et crustacés.
11: La plage est un écosystème complexe et qui contient énormément de crustacés, de mollusques, d'insectes, d'algues, de plantes, de fleurs ou encore d'oiseaux que nous pourrons explorer lors d'un prochain épisode d'À l'océan. Car c'est en faisant plus ample connaissance avec elle, en la comprenant, que nous pourrons mieux la protéger. Voilà, c'est la fin du premier épisode d'À l'océan et j'espère ne pas vous avoir donné le mal de mer. Je vous laisse avec la madrague de Brigitte Bardot et je vous remercie. Je vous fais des bisous salés bien sûr.

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1: Et on continue nos programmes avec l'émission Air de Rien, animée par Sylviane.

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1: Bonjour, bonjour à tous. Nous allons vous parler aujourd'hui des jeudis de Nîmes, mais pas tous les jeudis de Nîmes, les concerts de l'Association des anciens élèves du Conservatoire de Nîmes au Carré d'Art, donc chaque jeudi de 17 à 19h, les portes s'ouvrant à 16h30, c'est important, il y a beaucoup de monde, et donc venez un peu à l'avance pour pouvoir entrer à 16h30. Alors pour nous en parler de ces concerts au Carré d'Art, qui ont beaucoup de succès, je le rappelle, nous avons deux invités de l'Association des anciens élèves du Conservatoire de Nîmes, Muriel Bonjoli, bonjour. Présidente, j'ai bien prononcé le nom ?
2: Alors, pas tout à fait, Muriel Bonijol.
1: Bonijol, oh !
2: Bonjour !
1: Bonijol, pardon. Et le trésorier, Christian Comin-Boeuf, bonjour !
3: Bonjour !
1: Donc, nous étions déjà rencontrés pour d'autres concerts, puisque l'activité de l'association est très, très dynamique. Et dans ces concerts, alors j'ai compté qu'il y en avait 9 pendant l'été, 5 en juillet, 4 en août. Là, nous commencerons à celui du 16 juillet. Donc, nous parlerons de 7 concerts qui, à chaque fois, c'est vraiment la patte un petit peu de ces concerts. Il y a toujours dans le concert un ancien élève.
2: C'est exact.
1: C'est ça.
2: Voilà. Alors, ça peut être un ancien élève musicien, un ancien élève comédien ou un ancien élève danseur. Et au fil de leurs études post-conservatoire de Nîmes, ils font des rencontres et ils nous font le plaisir justement de venir avec les personnes qu'ils ont rencontrées, nous offrir une animation musicale, théâtrale ou chorégraphique.
1: Alors vous devez le préparer d'une année à l'avance, je suppose. C'est un emploi du temps très, très serré, hein ? Et vous y arrivez facilement tous les deux ou c'est un peu difficile ?
2: Alors non, ce n'est pas difficile parce qu'on est rodés.
1: Ben oui,
2: c'est la 25e année que nous sommes main dans la main avec la ville de Nîmes pour faire cette programmation. Donc on a maintenant l'habitude et tout se passe très très bien.
1: Très très bien, parce que 9 concerts, nous allons en parler que de 7. Et c'est très important, ça anime la ville hein, tous les jeudis. Il y a bien sûr plein de choses dans la ville, mais là au Carré d'Art, c'est climatisé. En plus, vous n'avez pas toujours été au Carré d'Art. Hein.
2: Non, effectivement. Nous avons commencé à l'extérieur et pour le bien-être des instruments, on s'est vite rendu compte que c'était pas une bonne idée. Mmh. Au départ, les Jeudis de Nîmes, c'est l'Office du Tourisme qui avait voulu dynamiser la ville. Et puis, on a fait d'autres lieux à l'intérieur, donc, pour arriver enfin au Carré d'Art.
1: Il y a une dizaine d'années, quoi.
2: Exactement.
1: Et c'est très, très, très connu et très, très apprécié. On se promène en ville et puis on vient faire une pause musicale. Alors, vous-même, tous les deux, vous êtes musiciens ? Vous êtes...
2: Alors, moi, je suis professeur de piano au Conservatoire de Nîmes. Et donc, c'est en parallèle à ma première mission que j'ai le plaisir de continuer cette programmation, surtout parce que ça me permet de rester en lien avec ces personnes-là que je ne reverrai plus sans ces concerts.
1: Et oui, c'est le drame des enseignants, hein, c'est qu'on forme des on forme des personnes et puis après on les suit de loin, mais ils sont toujours un peu avec nous. Et vous, Christian ?
3: Alors, je ne suis pas musicien, mais dans un autre pays que celui qui m'a adopté, j'ai fait du théâtre et j'ai poursuivi cette activité quelque part en faisant également de la radio.
1: Voilà, donc... Il faut bien noter que le conservatoire, c'est pas que de la musique. Hein. Souvent, on assimile conservatoire et musique. Hein. Et conservatoire, c'est musique, danse, théâtre.
3: Et art dramatique.
1: Et art dramatique. Alors, nous allons parler de ces concerts et surtout des artistes, des musiciens.
2: C'est le plus important.
1: C'est le plus important. Après, on découvre, bien sûr, la programmation. Mais je regarde les deux petits flyers. C'est très diversifié. Hein. Vous avez cette volonté de ne pas faire que du classique pur et dur. Vous voulez élargir nos horizons.
3: Et au-delà de ça, c'est vrai que les artistes qui sont devenus artistes quittent le conservatoire avec une formation très classique, souvent, bien qu'il y ait des classes de musique actuelle. Et ensuite, ils choisissent un autre chemin. Ils font des rencontres, ils se spécialisent. Ça peut être le jazz, oui. Ça peut être la chanson française, ou rester purement dans le classique. Et il y en a beaucoup qui partent dans les musiques du monde également.
1: Oui, parce que je vois, il y a la musique indienne, il y a vraiment... Et puis chaque année, il y a des choses, musique américaine, musique brésilienne. On voyage, en fait. Hein.
2: On leur laisse carte blanche.
1: Carte blanche.
2: Tout à fait.
1: Vous n'intervenez pas du tout.
2: Absolument pas. On leur fait confiance. On sait de toute façon que les compétences sont là, puisqu'elles ont été reconnues par le conservatoire. Ils ont tous eu un prix. Mmh. Donc, ils ont les compétences. Et ensuite, on les laisse choisir la programmation.
1: Alors, le concert dure... Une heure et demie à peu près, c'est ça? Deux heures?
2: Cela dépend des soirées. Il y a des soirées qui contiennent deux concerts, donc chacun fera peut-être 50 minutes environ. Certains jeudis, il y a un seul concert, et donc là, ça dure 1h30 environ, oui.
1: Vous avez les habitués, vous avez des gens qui viennent vous remercier à la fin, vous reconnaissez des têtes d'habitués.
3: Oh là là, oui. Et on a la chance, on a des auditrices qui viennent nous faire la bise.
1: Mais elles attendent avec impatience et c'est vraiment de grande qualité. Puis ça fait une publicité, bien sûr, aux musiciens. Et puis, ils sont jeunes en général, ces anciens élèves. Ils sont encore jeunes.
3: Ah oui, ils sont jeunes, mais
1: pas tant.
3: Ça fait 25 ans.
1: Eh oui.
3: Et il y en a qui reviennent après 25 ans.
1: Ah, d'accord.
3: On aura Benoît Tourette, au mois d'août, qui nous a fait remarquer que c'est sa 25e participation au Jeudi de Nîmes. Il ne vient pas forcément tous les étés, mais très régulièrement. Et il nous en est reconnaissant.
1: Il revient un peu à sa jeunesse,
3: oui.
1: Avec nostalgie, et puis il rencontre lui-même aussi d'autres personnes. C'est ça là, la musique, hein. C'est les rencontres, c'est l'amitié, c'est la découverte, tout ça que vous aimez tous les deux. Alors je vous propose, puisqu'on parle de concert, qu'on écoute une première musique, donc du 16 juillet, je vous la laisse présenter.
3: Alors, ce sont Violaine de Beauvert, la pianiste, issue du Conservatoire de Nîmes, en compagnie de Marie Ithier. Là, vous les entendrez en trio avec je crois que j'ai choisi la pièce avec violoniste. Sinon, ça sera un clarinettiste. C'est une pièce de Schumann que nous n'entendrons pas ce jeudi, mais c'est le plaisir de découvrir Violaine de Beauvert et Marie Ithier.
1: Eh bien, nous écoutons.

0: au 16 juillet, un peu les obligations des calendriers de la radio. Mais il y avait eu un premier concert le 2 juillet sur la musique brésilienne, un concert le 9 juillet sur la musique américaine. Et ce 16 juillet, il y a donc un deuxième concert. Alors oui. Vous disiez, une fois, il y en a un, une fois, il y en a deux. C'est le duo Vibranium.
1: Très original.
0: Oui. Oui.
1: Ah ouais. Non, on va développer un petit
0: peu. Euphonium, c'est quoi?
1: Alors, un euphonium, c'est un instrument à vent qu'on rencontre essentiellement dans les fanfares.
2: C'est un gros tuba.
1: Un gros tuba, oui. Mm-hmm.
0: Qui... Ça doit faire du bruit.
1: Non.
2: Eh non. Ben non, c'est
0: ah
2: très
0: bah
2: doux.
0: J'ai tout faux.
2: C'est très, très doux. Ce n'est pas claquant comme la trompette.
0: Ah,
2: enfin,
0: d'accord.
2: Claquant. La trompette peut être très puissante, mais le phonium est très doux.
0: Ah, d'accord. Et ce duo Vibranium, donc qui était l'élève du conservatoire?
1: C'est Clément Charlon et Vibranium, parce que Clément joue du vibraphone, du marimba et de quelques autres percussions. Et le duo qu'il forme, il est très surprenant. Alors déjà, quand on lit Euphonium, on se dit « Mon Dieu, mais qu'est-ce que ça va être ?»
0: Oui.
1: Et quand on est face à eux et que nos oreilles découvrent leur programme, c'est magique. Mmh. C'est magique.
0: Ah, on découvre plein de choses. On découvre des pays, on découvre des musiciens, on découvre des partitions, des pays. Donc, merci à l'association de nous faire comme ça...
1: Et la première fois qu'ils sont venus, je me souviens, ou la deuxième fois, je me souviens d'une pièce qu'ils ont interprétée, Les Berceaux de Gabriel Fauré. Alors déjà, cette pièce, elle est magnifique. Le poème qui va avec aussi. Mais avec ces deux instruments, on avait l'impression de redécouvrir une autre pièce, tout en gardant cette mélodie qui nous berce, effectivement.
0: Et c'est vrai que là, vous parlez des instruments, mais Muriel, vous êtes professeur de piano, l'interprétation a une part considérable. Hein, je veux dire, on peut écouter, c'est comme dans le théâtre, hein, on peut voir la même pièce de théâtre, ou un film, on peut voir plusieurs fois le même titre de film, et puis on ne voit pas la même chose. C'est
2: bien entendu. Et ils sont heureux de venir jouer, et ça fait partie, je crois, d'une garantie d'une belle interprétation. Parce que lorsqu'on est sur scène et qu'on a vraiment envie de partager avec le public sa joie de faire de la musique, ça s'entend.
0: Bien sûr.
2: Et ça se communique.
0: Et le Carré d'Art a une belle sonorité, c'est une bonne salle.
2: Oui, et nous bénéficions en plus du Chitanoué du conservatoire. Donc nous avons un piano de concert, un grand piano de très grande qualité. Évidemment, ça contribue à ce que
0: la qualité
2: de l'interprétation.
0: Alors, ce qui m'avait beaucoup frappé lors des éditions précédentes, c'est que souvent ces musiciens, ils arrivent la veille ou ils arrivent juste avant.
1: Le jour même. Ce qui est ma grande crainte.
0: Des retards de train, par exemple.
1: Oui.
0: Donc, et ils sont dans des tournées, ils sont dans des... Faut vraiment, c'est pour ça que je parlais de difficultés de calendrier, parce qu'ils peuvent être la veille, moi je sais pas, à Londres ou à Berlin, et puis...
1: Ça arrive souvent, ce genre de...
0: Et ils repartent tout de suite.
1: Oui, oui.
2: Alors pas tous, non. Parce que certains ont de la famille, ici, puisque ce sont des anciens élèves du conservatoire. Donc ils ont de la famille. Ils en profitent pour passer quelques jours avec leurs proches.
0: Alors le jeudi 23 juillet, quelle est la nîmoise?
2: Il s'agit de Cécile.
0: Cécile Blanc. Ah, et alors, elle a invité, on l'a fait beaucoup, là, elle a invité 1, 2, 3, 4 personnes.
1: Allez. Oui. Alors, le quatuor Amoroso existe depuis quelques années. Il s'est formé à Neuchâtel, en Suisse, là où Cécile suit sa formation musicale. Elle a fait quelques rencontres. Amoroso nous a déjà fait l'honneur de venir à Nîmes. Et là, ils viennent dans une nouvelle formation. Il y a des musiciens qui ont changé, mais toujours issus de cette même école de formation. Alors, la grande nouveauté cette année, c'est qu'ils ont invité une pianiste qui s'appelle Lisa Chung, ou Chung, qui vient d'Amérique du Sud. Simplement.
0: Ah oui. J'aurais dit de chinoise, mais...
1: Je suis régulièrement en communication avec elle par mail, parce qu'à chaque fois que j'envoie un petit quelque chose, j'ai une gentille réponse de Lisa, qui est au Chili. Voilà.
0: Ah, eh bien, écoutez, quand je disais qu'on voyage avec la musique, elle est vraiment universelle.

0: Hein, cette musique, elle est vraiment internationale. Bien, je vous propose qu'on écoute. Alors, vous avez choisi de ce Quatuor Amoroso, vous avez choisi.
1: Une pièce de Maurice Ravel, et là c'est le quatuor ancienne formule où il n'y avait que des filles et sans piano.

0: Alors sur Radio Alliance Plus, toujours avec Muriel et Christian de l'Association des anciens élèves du Conservatoire de Nîmes, nous parlons de ces concerts au Carré d'Art lors des Jeudis de Nîmes, au Carré d'Art, donc de 17 à 19h. Vous pouvez entrer à partir de 16h30. Les places sont chères, enfin c'est gratuit. Oui, hein. Les places sont chères mais sont gratuites. Pour ces concerts, donc, nous avons abordé une bonne partie du mois de juillet. Il y a un récital de piano et un duo de violon le 30 juillet. Mais on va peut-être passer au mois d'août.
1: Oh, on voudrait peut-être dire juste un tout petit mot du 30 juillet. On a Bernard Broudet. Et Bernard Broudet, c'est un artiste typiquement nîmois, puisqu'il vit et il travaille ici, à Nîmes. Et Bernard vient chaque été. Et la grande chance que nous avons, c'est que Bernard nous offre sa prestation. Il offre son concert à l'association, c'est-à-dire que voilà, c'est du bénévolat. Ça ne nous coûte rien. En plus, il n'y a pas de frais de transport. Mais au-delà de ça, c'est le plaisir de retrouver Bernard, qui est quelqu'un de tout à fait charmant et qui nous offre de la musique espagnole. Donc, une fois de plus, on va danser.
0: Alors c'est vrai que c'est une association, vous faites un appel bien sûr à adhérer, hein, ça permet tout de même de faire tourner cette association. Et cette fidélité, cette amitié, mais dès qu'on parle musique, je trouve qu'on parle de fidélité, d'amitié, donc, et puis de talent bien évidemment. Alors le 6 août, on avait parlé de musique brésilienne, de musique américaine, le 6 août c'est de la musique irlandaise, Silting Crumble. Ah, c'est pas un gâteau, mais ça y ressemble.
1: Mais ça lui ressemble, parce que c'est un bonbon, cette musique, quelque part. Mm-hmm. Bon, on offre pas les bières à la sortie du concert, mais on pourrait. Parce que c'est vraiment l'ambiance festive.
0: C'est à noter dans vos
1: non,
0: projets.
1: Non, c'est pas dans nos statuts.
0: Je crois qu'au Carré d'Art, il y a interdiction.
1: Il y a interdiction, en plus.
0: Alors, le Nîmois, c'est...
1: Alors, c'est Robin Capuano. Oh, c'est un personnage, Robin, parce qu'il a eu son prix en trombone, je crois que c'est ça. Et aujourd'hui, il touche à tout, et c'est surtout un percussionniste, et qui s'est entouré d'un très bon guitariste, Philippe Carmona, et puis il y a la chanteuse et l'altiste, Michèle Lalor. Ah. Voilà, incontournable, Michèle Lalor, pour une bonne soirée festive.
0: On va avoir du mal à choisir à quel concert venir. Hein.
1: Bon, venez à tous.
0: Je vous l'ai offert là, facile. Venez à tous les concerts. Mais on va écouter un peu de musique celtique.
1: Hein. Ah ben, volontiers.
0: Faute de bière, on va écouter de la musique.

0: Donc la musique qu'on vient d'entendre, Sylviane, c'est justement le groupe Celtic Crumble.
1: Mmh. Et alors ils ont, oui c'est le teaser, ils ont fait un teaser en fait pour leur
0: groupe.
1: Oui,
0: oui. Ah, donc, mais qui est très bien fait.
1: Ouais. Oui, oui, je confirme. Alors il nous reste 3 dates, le 13 août, le 20 août et le 27 août. Bien, là je vois qu'il y a de la, il y a du théâtre. Hein, il n'y a qu'une soirée théâtre. Mais quelle soirée théâtre ? Avec mes amis Pascal Barandon et Marc Simon, hein, que je connais bien. Et ce n'est pas le chaperon rouge, c'est le chaperon dans le rouge.
0: Les petits chaperons dans le rouge. Il y a des S à petits et à chaperon.
1: Ah, mais là, il n'y a pas écrit les petits. C'était trop long.
0: C'était trop long.
1: Et alors, c'est une réadaptation. C'est drôle, c'est pas drôle.
2: C'est un petit peu dans le style des exercices de style de Queneau. Donc, c'est le petit chaperon rouge en sketch. Revisité donc sous différents angles, mmh. avec des angles très doux, d'autres très drôles, d'autres un peu coquins, mais tout le monde peut rentrer, y compris le jeune public.
1: Et oui, c'est vrai qu'il faut, les grands-parents peuvent amener leurs petits-enfants sans souci
0: oui.
1: à tous les concerts.
0: Et on aime bien quand il y a des enfants, ouais. parce que les enfants, ils obligent les parents à rester jusqu'à la fin.
1: Ah, parce que c'est conseillé de rester jusqu'à la fin.
0: C'est conseillé.
1: Même beaucoup plus poli.
0: C'est plus poli. Et au-delà de ça, les enfants, quand ils se sont pris au jeu, ils n'ont plus envie de nous quitter.
1: Ah, ben c'est bien.
0: Ça même sera... si l'apéro appelle les parents.
1: C'est les artistes de demain, parce que c'est aussi un des objectifs tout de même de l'association. C'est que
0: de montrer que l'on peut faire de la musique, du théâtre, de la danse.
1: C'est plus compliqué maintenant.
2: Non, du tout. Mais le fait que ce soit gratuit, c'est aussi quelque chose qui est important pour nous. C'est que justement, il n'y ait aucun frein pour que toutes les populations puissent assister au concert. Et si ça ne leur plaît pas, ils peuvent évidemment quitter la salle. Hein. C'est entrée libre et sortie libre.
1: Mais bon, moi, je trouve que c'est comme les gens qui partent avant le générique ou qui parlent au milieu d'un concert. Il faut avoir le respect tout de même de ces artistes hein, qui payent de leur personne hein, et qui ont toujours cette passion.
0: Et ce soir-là, après le théâtre, il y aura de la musique indienne, comme vous le disiez tout à l'heure.
1: Voilà, ben, on aura voyagé, hein, je vous dis, Brésil, Amérique, Irlande, oh là là oh, tout ça sans quitter Nîmes, vous vous rendez compte? Et c'est gratuit.
0: Le trio Kismat, et là on reçoit Jérémy Folcher, qui va encore une fois nous surprendre, parce qu'on le connaît sous d'autres angles musicaux, Monsieur Parallèle en particulier. Et là, ben voilà, il a fait des rencontres de musiciens qui sont tournés vers la musique indienne.
1: J'ai vu qu'il est sur les réseaux sociaux, qu'il est allé en Inde et que ça a développé son inspiration, bien évidemment. Alors plus que deux, jeudi 20 août, récital de piano, Benoît Tourette dont vous parliez tout à l'heure. Le duo Cascar, alors le duo Cascar, il nous propose quoi ?
0: Ils sont très jeunes déjà, c'est Garance Cartou et Damien Kaplan qui nous proposent un duo particulier puisqu'il y a du violon et il y a de la guitare.
1: D'accord.
0: Donc, ça peut paraître surprenant au départ,
1: ouais.
0: Bah, je peux vous assurer que ça marche. Hein. Et en plus de ça, ils sont peut-être très jeunes, mais on a l'impression qu'ils ont fait ça toute leur vie.
1: Oui, pour que ça semble simple, alors qu'en fait, il y a beaucoup de travail. Hein.
0: Ça semble très simple pour eux, mais pas pour nous. Enfin, le contraire.
1: Pas pour nous. Et on termine, on est déjà à la fin des Jeux de Nîmes, le jeudi 27 août. Alors là, il y a deux concerts, sonate piano et violoncelle, et sonate piano et au bois.
2: Alors, je voudrais dire un petit mot à propos de Brice Martin, qui est le pianiste du duo piano-violoncelle. Mmh. Brice, contrairement à la majorité des anciens élèves qui sont devenus professionnels dans la musique, ou qui sont actuellement encore en études, dans les pôles supérieurs ou à l'étranger, n'est pas professionnel de la musique, il est psychiatre.
1: Il arrive à combiner les deux.
2: Tout à fait. Voilà, donc c'est tout à son honneur. Et il a rencontré Lise, qui a étudié au CNSM de Paris. Et nous avons enfin Thierry et Cosima. Thierry qui est au bois solo à l'Orchestre National d'Avignon et Cosima qui a une longue carrière derrière elle, qui a été invitée dans de nombreux festivals.
1: Ils sont mariés femmes ou frères et sœurs ?
2: Mariés et femmes.
1: Mariés et femmes. La curiosité a repris le dessus. Mais merci à tous les deux, merci à tous ces artistes, à tous ces musiciens, à tous ces comédiens de partager leur passion. Je crois que c'est la conclusion s'impose. Partageons.
0: Merci.
2: Merci.
1: Merci à vous.

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1: Il est midi ici à Paris, 6h à Washington. Bonjour à tous.
2: Karine Bélichard.
1: À la une, la Chine dénonce de pures inventions sans fondement après une allocution de Donald Trump très virulente, accusant Pékin d'ingérence électorale, fustigeant aussi un État profond hostile et une opposition démocrate dangereuse à 3 mois d'élections de mi-mandat. La crise provoquée par l'éviction du ministre de la Défense en Ukraine, Mikhailo Fedorov, est loin d'être résolue. De nouvelles manifestations sont prévues aujourd'hui. Le président Volodymyr Zelensky, à l'initiative de ce limogeage, tente de reprendre la main et de ne garder que des fidèles autour de lui. Et puis nous irons en région parisienne voir comment les éleveurs tentent de faire face aux vagues de canicules successives qui éprouvent leur cheptel. Donald Trump dénonçait une fois de plus un système électoral obstacle majeur selon lui à la grandeur de l'Amérique à quelques mois des élections cruciales de mi-mandat. Lui qui accuse régulièrement le système d'être truqué et qui n'a jamais reconnu sa défaite en 2020 contre Joe Biden. Le président américain a aussi accusé Pékin, Edouard Maille.
3: La Chine serait responsable d'ingérence électorale et cela depuis plusieurs années, en commençant par l'élection de 2020 perdue par Donald Trump, avec ce qui pourrait être selon lui la plus grande atteinte de l'histoire à des données personnelles d'Américains.
4: Ce qui a permis à la Chine d'obtenir illégalement 220 millions de fichiers d'électeurs américains.
3: Sauf qu'aux États-Unis, ces informations sont publiques, même si souvent payantes. Le président s'appuie sur ces documents confidentiels qui existent, mais son interprétation est exagérée et de nombreuses preuves des ingérences auraient été cachées par le Deep State, selon Donald Trump, l'idée d'un État profond qui œuvre contre lui. Le président s'en est aussi pris au système électoral, ses machines électroniques pour voter et comptabiliser les votes.
4: Elles sont vulnérables, elles sont faciles à compromettre et des personnes dans notre gouvernement le savaient.
3: Ces accusations ne sont pas nouvelles, de même que celles selon lesquelles des personnes non américaines ou même déclarées mortes auraient voté. Et de tels cas existent, mais dans une proportion nettement plus infime que celle avancée par Donald Trump et sans conséquence sur les résultats. Mais avec cette ribambelle d'accusations, Donald Trump relance les doutes qui existent dans la société américaine sur la fiabilité des élections. Edouard Maille, Atlanta, RFI.
1: Plusieurs grandes chaînes, dont NBC et ABC, avaient décidé de ne pas retransmettre en direct ce discours. Donald Trump, furieux, a appelé au retrait de leur licence de diffusion. Donald Trump, toujours empêtré dans sa guerre impopulaire en Iran. La nuit dernière, les États-Unis ont bombardé, disent-ils, des cibles militaires en Iran. Téhéran affirme au contraire que des infrastructures civiles ont été touchées, comme des ponts et une gare, et a répliqué en ciblant avec ses missiles les pays du Golfe alliés de Washington, Jordanie, Koweït, Qatar et Bahreïn. Le cycle des violences quotidiennes se poursuit depuis 10 jours, minant les efforts diplomatiques pour mettre un terme durable au conflit. Et si les États-Unis ont prouvé leur puissance de frappe, Oriane Verdier, l'asymétrie de ce conflit profite à l'Iran qui continue de contrôler le détroit d'Ormuz.
5: Les États-Unis ont les armes, la force, l'argent, mais leur faille est politique. Et sur ce plan, le président Donald Trump ne peut assumer le coût des pertes qu'impliquerait une opération militaire dans cette étroite voie maritime, estime l'analyste militaire Thibaut Fouillet.
6: L'utilisation du nombre de moyens iraniens serait finalement assez faible, notamment en termes humains, puisqu'on resterait plutôt sur des drones, des missiles, là où une ouverture de vive force du détroit par les États-Unis impliquerait d'engager un nombre important de navires de guerre, prenant le risque qu'ils ont exclus, de se voir endommager des navires de guerre, voire d'en perdre certains. Donc opérationnellement comme politiquement, on a une asymétrie qui est plutôt favorable aux Iraniens vis-à-vis de ce que peuvent faire les Américains.
5: Le régime iranien a miné les eaux du détroit d'Ormuz, mais il a aussi préparé ses côtes, creusant tunnels et bunkers, rappelle Thibaut Fouillet.
6: Le fait de cacher et en même temps de durcir les ports ou les zones qui permettent de larguer des mines, les sites de lancement aérobalistique, les sites de lancement de drones, augmente la résilience de ces structures. Et plus vous augmentez votre résilience, donc plus vous vous donnez la possibilité de crédibiliser et d'assurer dans la longue durée cette équation politique.
5: D'autant plus que prendre le contrôle du détroit impliquerait d'y rester, engendrant ainsi des coûts politiques supplémentaires pour les États-Unis.
1: En attendant, les autorités de Téhéran appellent les Iraniens à réduire leur consommation d'électricité. Le réseau électrique étant soumis à de fortes tensions après les frappes américaines. En Israël, le Parlement est officiellement dissous et le pays se prépare aux législatives qui se dérouleront le 27 octobre prochain. Benjamin Netanyahou qui briguera un nouveau mandat de Premier ministre, malgré une popularité en berne, a mené ces derniers jours avec son gouvernement une offensive législative éclair, réduisant les pouvoirs de la procureure générale, renforçant le contrôle de l'exécutif sur les médias publics et gelant l'enrôlement des juifs ultra-orthodoxes dans l'armée. De nouvelles manifestations sont annoncées en Ukraine aujourd'hui après des rassemblements dans plusieurs villes du pays hier, notamment à Kiev. Des milliers de personnes venues protester malgré la guerre contre le limogeage du très populaire ministre de la Défense, Mikhailo Fedorov, représente la jeune garde qui a poussé à utiliser massivement les nouvelles technologies sur le champ de bataille, notamment les drones, pour éviter au maximum les pertes humaines. Derrière le vaste remaniement impopulaire décidé par le président ukrainien, certains analystes voient la volonté de Volodymyr Zelensky de resserrer le pouvoir autour de sa garde la plus loyale. Écoutez l'analyse d'Oleksandr Kraïev, directeur du programme Amérique du Nord au Conseil ukrainien pour la politique étrangère.
2: Pour chaque nomination, on ne voit qu'un seul point commun, un seul thème récurrent. Leur principal atout, c'est que ce sont des personnes qui sont fidèles à Volodymyr Zelensky. Ils lui sont totalement loyaux et ils sont en quelque sorte ses créatures. À mon sens, c'est la seule chose qui compte pour le président. On a besoin de ses fidèles quand on doit prendre des décisions impopulaires et Zelensky s'y prépare clairement. Et en ce moment, on parle beaucoup de nouvelles lois sur la mobilisation militaire qui pourraient être annoncées. Il y a aussi de nouvelles réformes qui doivent être votées afin d'obtenir des prêts conformément aux exigences du Fonds monétaire international.
1: Oleksandr Kraïev interrogé par Sofia Katsenkova. Andy Burnham va devenir le nouveau chef des travaillistes britanniques aujourd'hui lors du congrès extraordinaire du parti à Londres avant son installation au poste de Premier ministre lundi après la démission forcée de Keir Starmer. L'ancien maire du Grand Manchester entend transformer le Labour sous pression du parti anti-immigration Réforme UK en tête des sondages et impulser de grands changements à la tête du Royaume-Uni, notamment en décentralisant le pouvoir. La canicule cède un peu de terrain en Europe, mais pas les incendies près de Saragosse, dans le nord-est de l'Espagne. Plus de 12 000 hectares sont déjà partis en fumée. Le risque de propagation reste très élevé, préviennent les autorités, à cause du vent. Et puis en France, la dernière vague de canicule a été particulièrement intense, difficile à supporter pour les humains, mais aussi pour les bêtes. Les vaches laitières, par exemple, sont sous stress thermique des 18 degrés, sous des températures largement au-dessus de 30, elles s'épuisent, mangent peu et produisent par conséquent moins de lait. Les éleveurs tentent de s'adapter au mieux au changement climatique. Reportage à la ferme de Grignon, c'est en banlieue parisienne. Un reportage signé Juliette Pietraszewski.
7: En période de canicule, on va les envoyer une par une, parce qu'elles sont environ 60 à l'intérieur, et pouvoir en fait maintenir un courant d'air entre elles.
8: À l'heure de la traite, des températures déjà élevées, Tiffaine Huet, éleveuse, scrute de près les vaches laitières.
7: On relève en fait tout le temps la quantité de lait en fin de traite. On voit globalement que ça diminue au fur et à mesure des jours parce qu'en fait, les vaches, elles ont chaud, donc elles ont moins envie de se lever pour aller manger, tout simplement.
8: Moins de lait et une baisse des rendements, explique Amandine Hiverneau, directrice adjointe de la ferme.
7: On a eu une baisse d'environ 5 kg de lait sur une semaine. On a du coup une perte estimée d'environ 2000 euros. Pour rappel, la plage de température idéale pour la vache, c'est entre 2 et 15 degrés à peu près. C'est là où elle est vraiment très à l'aise.
8: L'adaptation est donc au centre des préoccupations pour éviter la mortalité des animaux. Dans l'étable, Amandine Hiverneau a installé brumisateur et ventilateur, un luxe que tous les éleveurs ne peuvent pas s'offrir, explique-t-elle.
7: C'est un coût qui est bénéfique pour les animaux, mais c'est quand même pas évident de se lancer dans cet investissement. Il faut l'avoir, cette trésorerie. C'est vrai que si on peut avoir un peu de subvention pour nous aider à financer ces ventilateurs, il y a beaucoup de petites exploitations qui ont beaucoup de mal à sortir l'argent. C'est pas évident, c'est un investissement.
8: Les ventilateurs lui ont ainsi coûté 30 000 euros pour ces 200 vaches laitières.
1: Voilà les vaches pour finir ce journal. C'est la fin de cette édition. Merci de l'avoir suivi. Tout de suite, 8 milliards de voisins sur RFI.
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15: Bonjour, Mondial Express, ce vendredi c'est dans votre radio. Les affiches sont désormais connues et il reste deux rendez-vous pour refermer cette Coupe du Monde 2026. Le premier aura lieu demain, samedi à 23h, France-Angleterre pour la troisième place à Miami. Un match que personne ne rêvait de jouer. Le coach anglais Thomas Tuchel l'a d'ailleurs reconnu avec franchise. Ni les Anglais ni les Français n'avaient imaginé terminer leur parcours de cette façon. Les deux sélectionneurs vont pourtant devoir trouver les mots pour remobiliser leur groupe. Côté français, Didier Deschamps devrait faire tourner son effectif. Certains cadres pourraient souffler, tandis que des joueurs moins utilisés ou de jeunes talents pourraient avoir leur chance. Une certitude en revanche, Kylian Mbappé restera l'un des principaux moteurs des Bleus, avec en ligne de mire un nouveau record personnel en Coupe du Monde. Ensuite, dimanche, place au grand rendez-vous. À 21h, l'Espagne défiera l'Argentine en finale à New York. Deux styles, deux écoles, deux immenses favoris qui auront marqué ce mondial. D'un côté, une Rora séduisante par sa maîtrise collective. De l'autre, une Argentine qui n'abandonne jamais, portée une fois encore par Lionel Messi, décisif jusque dans les derniers instants. Et cette finale aura aussi un parfum très américain. Pour la première fois dans l'histoire d'une Coupe du Monde, la FIFA proposera un véritable spectacle de mi-temps inspiré du Super Bowl. La pause devrait durer entre 25 et 30 minutes, le temps de s'occuper du barbecue, bien au-delà des 15 minutes habituelles, afin d'installer et de démonter la scène du concert. La FIFA assume ce choix pour offrir un show mondial, mais cette évolution fait déjà débat chez de nombreux acteurs du football qui s'interrogent sur le respect des traditions et surtout sur l'impact pour les joueurs. Une chose est sûre, le spectacle sera autant sur la pelouse qu'autour. C'était votre Mondial Express. Rendez-vous lundi pour notre dernière chronique. Même adresse, même heure.
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30: L'émission s'appelle Regarde ailleurs. Regarde ailleurs, c'est cette envie de regarder ailleurs, d'élargir son regard sur le monde à travers les rencontres que je fais en France, à l'étranger. Regarde ailleurs donne la parole à des voyageurs, à des écrivains, des réalisateurs, mais aussi des étrangers qui vivent en France. Donc toi, je ne sais pas grand-chose de toi, je sais que tu viens de Mongolie, tu es né en Mongolie. Je te rencontre aujourd'hui sur un festival qui fait le festival de rencontres chamaniques, donc avec différents représentants de différentes cultures, de différentes traditions, de différents pays. Donc voilà, l'idée c'est de prendre le temps de te rencontrer dans cette émission. Donc peut-être on va revenir à toi enfant, où est-ce que tu es né, comment tu t'appelles, et parle-nous de ton enfance là-bas dans les steppes mongoles.
31: Merci beaucoup. Bonjour tout le monde. Voilà. Je m'appelle Nomi Ngeret Patux. Vous pouvez m'appeler Nomi, tout simplement, c'est facile à prononcer. Alors, moi, je suis née en Mongolie. J'ai grandi là-bas. Et après mon adolescence, j'ai passé 3-4 ans en Suisse. J'ai vécu avec mes parents. parce que mon père, il était entraîneur de football. Et il travaillait dans une école et moi, j'ai accompagné avec ma mère, tout ça. Et c'est là que j'ai appris la langue française.
30: Mais attends, donc toi, tu es né en Mongolie et c'est parce que ton père était entraîneur de foot qu'il est venu en Suisse, c'est ça l'histoire?
31: Oui, c'est ça. Oui, il était entraîneur de football pour les enfants. Et il a eu un projet, en fait, de demande de venir en Suisse, justement, voilà, faire des échanges avec le sport, comme ça. Et je ne me souviens pas exactement. Et c'est mon papa, il a décidé de vivre 3-4 ans en Suisse, et surtout à Fribourg. Et là que j'ai appris là-bas sur place pour dire bonjour, au revoir, etc. Et que, voilà, que comme ça j'ai appris la langue française. Et aujourd'hui, je suis interprète de la langue française. Que, actuellement en Mongolie, je travaille avec les touristes, et de toutes les personnes qui viennent à visiter, à voyager en Mongolie, j'accompagne et je fais la traduction de toutes les personnes qui parlent francophone.
30: Voilà. Tu es arrivée, tu avais quel âge?
31: En Suisse?
30: Oui, en Suisse.
31: Ouais. En Suisse, j'avais 9 ans, 9 ans, 10 ans, ouais.
30: Et donc, dans ta vie en Mongolie, tu habitais où? Tu étais à Ulaanbaatar, dans la capitale, ou tu étais dans des villes, ou est-ce qu'on dans les steppes et dans la yourte?
31: Alors, dans ma famille, en fait, en quatrième génération alignée de mes parents, ils étaient nomades. Et trois générations, ils étaient tous vécus à Ulaanbaatar. C'est-à-dire que mes parents, mes arrière-grands-parents, ils étaient vécus en ville. Et mon papa, voilà, il est son métier, c'est entraîneur de foot. Ma mère, elle est juriste, en fait, qui travaille. C'est vraiment des métiers qui est loin de le monde spirituel, hein, parce qu'ils ont grandi dans le monde un peu interdiction, en fait, qu'on n'a pas le droit de montrer notre croyance spirituelle, tout ça. Et du coup, ils sont vraiment de loin de ça. Et voilà.
30: Alors on en parlera un peu plus tard, parce que c'est vrai que la Mongolie, c'est un pays où on voit beaucoup de bouddhisme, des temples bouddhistes, mais il y a aussi le chamanisme qui est très présent. D'ailleurs, le mot chaman vient, je crois, des montagnes de l'Altaï, si je ne me trompe pas. Donc c'est un mot qui après a été récupéré par toutes les traditions du monde, tous les pays du monde, mais je crois qu'à la base, ce mot-là vient de Sibérie ou de Mongolie, de l'Altaï. Donc on parlera de spiritualité un peu plus tard, mais je reviens à toi et ton histoire. Donc tu arrives en France à l'âge de 9 ans, enfin en Suisse à l'âge de 9 ans. Tu me disais, tu es la troisième génération. Je veux bien que tu me parles un peu de cet aspect-là, de la Mongolie. On imagine vraiment un pays peut-être le moins peuplé d'Asie, avec des espaces infinis. Le nomadisme fait rêver, cette notion de liberté. Et pourtant, ce qui se passe aujourd'hui, c'est que les banlieues de Ulaanbaatar grossissent, et souvent les nomades renoncent à leur vie de nomade, vendent leurs troupeaux et se retrouvent dans les bidonvilles ou en périphérie d'Ulaanbaatar. Est-ce que tu peux nous parler un petit peu de cette réalité-là aujourd'hui, hein, de finalement l'occidental qui lui rêve de liberté, d'espace, de nomadisme, et le nomade qui lui rêve de simplicité, de monde urbain, et qui va se retrouver des fois bloqué après dans ce cheminement de tout quitter pour se retrouver dans la ville.
31: Alors actuellement, en fait, la Mongolie, en fait, pour donner quelques informations de gens qui sait pas, peut-être il y en a beaucoup français qui peut-être mieux que moi, qui vient beaucoup plus en plus qu'il y a des francophones qui viennent en Mongolie pour voyager. En fait, la Mongolie, en fait, il est trois fois plus grand que la France, car on n'a pas encore 4 millions d'habitations, 3 millions à peu près de 800 000 d'habitations, et presque plupart de moitié des populations qui vivent à Ulaanbaatar. Et maintenant, plus en plus, oui, on a un souci, justement, qu'aujourd'hui aussi, un des dernières des cultures, un des dernières des générations qui gardent les traditions nomades, en fait, parce qu'aujourd'hui, actuellement, on a des éleveurs, hein. Il y a des nomades qui vivent toujours avec, grâce à leur bétail, tout ça, et aujourd'hui, le monde change de partout, en fait, qu'aujourd'hui, on a un petit souci, qu'en fait, qu'aujourd'hui, moins en moins des jeunes générations qui ont envie de rester à la campagne, justement, de continuer à être restés comme les nomades, en fait. Mais à côté de ça aussi, que plus en plus, on approche dans une ville comme une métropole, en fait, plus en plus, et au moderne, avec technologie, avec le confort, tout ça, c'est bien sûr que ça attire à des jeunesses d'aujourd'hui. Mais plus en plus, que quand il y a plus de population qui est en centre-ville, c'est difficile d'avoir une vie, aussi avoir un métier, continuer à vivre, c'est un peu compliqué. Et certains, maintenant, ces dernières 3-4 ans, en fait, juste après le Covid, en fait, que des gens qui, surtout des jeunesses qui ont déjà les métiers, qui sont avec un déplan, en fait, ils ont compris aussi que c'est mieux de retourner à son province, retourner dans leur vie, dans la nature. C'est aussi important de grande sagesse, c'est-à-dire rester gardien de la culture traditionnelle et aussi des responsables de protéger la nature et aussi montrer aussi responsable aussi qu'il ne faut pas laisser comme ça la nature, qu'il faut aussi être près de ça. Et plus en plus, ça retourne, en fait, oui. Et moi, j'ai pas beaucoup de grande expérience de nomade, mais moi, j'ai fait beaucoup de voyages et je pose la question, justement, la question que vous venez de poser. Et je pose la question aussi qu'aujourd'hui, en fait, que la Mongolie, on a 67 millions de troupeaux de bêtes entièrement tout le total, et on n'a même pas 4 millions de populations qu'aujourd'hui, en fait, on a besoin de beaucoup de soutien, de beaucoup de force et aussi beaucoup de jeunesse aujourd'hui qui devrait retourner justement en gardien de la nature plus en plus, qu'il faut être montrer la présence aussi, continuer à garder aussi d'être nomade, aussi cette culture qui est très importante, parce que être nomade, c'est un métier très important et aussi c'est très dur, c'est pas facile. Parce qu'au niveau des climats, la Mongolie, c'est déjà au minimum 1200, 1300 de mètres d'altitude et ça peut monter jusqu'à 3-4 000 d'altitude. Et en plus, que la Mongolie, on a des 4 saisons et aussi qu'il y a énormément de vent et le froid qui vient du nord, par la Sibérie qui vient. Et du coup, voilà, au niveau des conditions de température, des saisons, c'est très rude. Et par exemple, les températures, par exemple, juste en hiver, en fait, ça peut descendre jusqu'à moins 40, 45. Et en été, ça peut monter aussi jusqu'à 30, 35, 40 plus. Et c'est-à-dire énormément de températures, en fait, qui descendent, qui montent. Et du coup, c'est aussi un grand challenge d'être vivre en Mongolie dans la nature. Mais après, on a tellement de la chance d'avoir aussi un pays comme ça, que vivre dans une 4 saisons qui nous demandent. Voilà, je ne sais pas comment dire.
30: Mais c'est encore un des rares pays où oui. On peut vivre le nomadisme. Il y a quelques peuples nomades, je pense aux Bushman en Afrique du Sud, les Khoisan, où il y a quelques populations qui sont éleveurs, chasseurs, cueilleurs. Les nomades de Mongolie, eux, ont développé culturellement et traditionnellement un mode de vie où, grâce aux animaux, hein, parce qu'ils ne sont pas nomades tout seuls dans leur yourte, il y a toujours du bétail avec, mais grâce à leurs animaux, ils ont développé une forme d'autonomie où l'animal produit tout ce dont on a besoin pour vivre des semaines, des mois, loin de tout, dans la nature, dans la steppe.
31: Oui, oui, c'est pour ça qu'en fait, que j'aimerais bien ajouter sur ça aussi, que plus en plus, il y a des autres traditions qui intéressent de venir en Mongolie. Justement, ils intéressent énormément sur le nomadisme. Comment ça fonctionne, comment vous s'en sortir, comment il faut vivre, c'est comment vous communiquez avec la nature, comment vous occupez des troupeaux, etc. Et du coup, et les jeunesses d'aujourd'hui, ils commencent à intéresser. Et pourquoi des Occidentaux, des personnes francophones et les autres traditions qui intéressent sur le nomadisme, en fait. Et du coup, ils commencent à comprendre. Ah, la nature, de bons produits, de la bonne santé. Et parce qu'aujourd'hui, plus en plus, on a un souci de la santé aussi. Et on a un souci par la nourriture aussi. Plus en plus, on commence à réfléchir qu'est-ce qu'on va boire, qu'est-ce qu'on va manger. Parce que plus en plus, on a un souci qu'aujourd'hui, de l'eau, en fait. À cause des minéraux, en fait, malheureusement, de plus en plus exploitent des compagnies étrangères qui viennent installer en Europe, les compagnies européennes qui viennent installer en Mongolie, justement, pour prendre les richesses de ce sol qui utilise énormément de l'eau qu'ils ont pollué certains rivières des lacs. Et à cause de ça, derrière, il y a plusieurs de familles, plusieurs de bêtes, plusieurs vies qu'ils ont arrêtées. Parce qu'on a perdu pas mal de rivières, lacs, de sources qui sont un peu disparues, vraiment disparues. Et c'est-à-dire, quand il n'y a pas de l'eau, ça veut dire qu'il n'y a pas de vie là-bas. Parce que la richesse, ce n'est pas qui est au sol, la richesse qui nous intéresse. Parce qu'il ne faut pas toucher de tous les minéraux qui étaient sous sol. Parce que c'est notre terre-mère, en mongol, on appelle Itugun. En fait, la terre-mère, c'est comme notre corps physique. C'est-à-dire, si on laisse à creuser en partie de notre terre-mère, ça veut dire que c'est comme l'impression qu'on est en train d'ouvrir notre estomac. C'est-à-dire qu'il y a plein de lignes de l'eau qui coulent entièrement dans la terre-mer, parce que vous savez très bien qu'aujourd'hui, 70% de l'eau qui existe dans notre corps, et aussi c'est pareil pour les Tugins, c'est pour la terre-mer, 70% c'est de l'eau aussi. Et aujourd'hui, le problème, c'est-à-dire qu'avec toutes les compagnies de minéraux, des gens qui font n'importe quoi, qui ne respectent pas la loi de nature, c'est-à-dire que quand on touche la terre-mer, qui fait certaines parties, on abîme. On casse la lignée de l'eau, en fait, des canaux de l'eau. Et du coup, qu'est-ce qui se passe? Si on laisse à creuser, par exemple, il y a certaines parties de la Mongolie, et horizontale, ou l'autre côté de le monde, le pays qui commence à manquer de l'eau. Et ça, c'est très important, que, en fait, c'est pas l'histoire que de ce pays, en fait, c'est la terre-mer, qui c'est une seule planète. On vit tous sur une même planète. Aujourd'hui, ce n'est pas le problème d'un pays, c'est vraiment c'est un problème de tout le monde, en fait.
30: Mais ça, c'est un message qui est récurrent dans tous les peuples du monde. On se rend bien compte qu'aujourd'hui, l'homme vit hors sol. C'est complètement déconnecté des lois de la nature. On a essayé de la dominer, de la maîtriser. Et des fois, on a oublié d'où on vient. On a oublié notre appartenance aux écosystèmes. On a oublié notre interdépendance. On est tous effectivement dépendants. Et souvent, les peuples premiers, les peuples racines, sont là pour nous rappeler à quel point c'est important de prendre soin de son corps, soin de son âme et soin de la planète, qu'on va des fois identifier comme un être vivant. On parle de Gaïa dans la mythologie grecque, qui associe cette planète à un être vivant, un écosystème vivant. Et c'est vrai que c'est peut-être le plus beau des messages, ou le plus grand des messages aujourd'hui, c'est de prendre un peu de recul sur nos modes de vie et d'apprendre à respecter le vivant, même si c'est compliqué, parce qu'on est quand même complètement pris dans un mouvement économique matériel où la technologie, la technique prend de plus en plus de place.

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5: C'est vrai que c'est souvent quand on commence à voyager qu'on se rend compte qu'on appartient à un pays, à une tradition. T'es parti de Mongolie, c'était banal parce que c'est finalement ton standard éducatif. Et c'est souvent à l'étranger, quand on va nous poser des questions sur son pays, qu'on va se rendre compte que quelles sont nos racines, nos origines. Et un peu comme toi, je ne me suis jamais senti autant français qu'en étant voyageur. Donc voilà, tu rentres, tu prends conscience de cette culture qui est quand même unique au monde. Tu vas découvrir le nomadisme, les élevages, les yourtes, les troupeaux. Donc maintenant, tu fais un peu ce pont entre ces deux pays, donc en emmenant des touristes. Et c'est vrai que la Mongolie est un pays très touristique. En tout cas, il y a eu une grande demande des francophones d'aller visiter ton pays. Pourquoi ?
6: C'est pour, mais aujourd'hui, la plupart des gens qui viennent en Mongolie, c'est vraiment la première chose, c'est pour faire le voyage à cheval. Parce que tous les Français qui nous disent qu'on a appris des histoires et on a appris aussi l'histoire sur les Chinggis Khan. Elle avait les chevaux mongols qui sont petits et qui ont conquéri le monde, etc. Empire mongol, etc. Et le tout premier circuit, on peut dire que c'est faire du cheval dans la steppe. En Mongolie, galoper librement, c'est vraiment l'image. Il y a plupart des gens qui ont envie de venir. Et bien sûr qu'après, il y a aussi le voyage spirituel, le chamanisme, et aussi beaucoup de gens qui attirent la Mongolie. Pourquoi ? Parce qu'on a de la nature qui est vraiment naturelle, en fait. Qu'il y a beaucoup d'espaces, des endroits qui est naturellement, avec l'énergie locale, l'énergie pure, en fait. Et du coup, plus en plus de gens qui ont envie de voyager et faire un voyage spirituel ou voyager à 4x4, trekking, et c'est juste profiter à la nature, de se sentir et aussi découvrir et aussi de se connecter. Et beaucoup de gens qui me disent en fait, l'énergie de la Mongolie c'est exceptionnel. Parce que c'est chaque endroit différent, parce qu'on a des déserts de Gobi, on a la steppe, et on a aussi en fait plusieurs des différentes parties qui existent la Mongolie, et du coup chaque endroit ils sont leur l'énergie différent.
5: On a un écrivain en France qui écrit sur la Mongolie, qui s'appelle Marc Allot, et il parle de vertige horizontal. C'est vrai qu'en Mongolie, des fois on se retrouve avec un horizon infini, pas d'arbres, parce qu'on est haut en altitude, et c'est balayé par les vents, donc il y a cette impression de vertige, mais à l'horizontale. La Mongolie, donc toi, on va s'intéresser aussi à la Mongolie sur le côté spirituel, le côté religieux, parce que là, je te rencontre dans un festival où tu représentes la tradition, la spiritualité de Mongolie à travers le chamanisme. Voilà, donc toi, comment est-ce que tu es arrivé au chamanisme ? Est-ce que déjà dans ton enfance, dans ton éducation, ton papa footballeur, est-ce qu'il y avait déjà ça d'aller voir le chaman pour, je sais pas, résoudre des conflits, des problématiques de santé ? Voilà, comment est-ce que toi, tu as rencontré la spiritualité mongole ?
6: En fait, spirituel mongol, en fait, pour moi, en fait, c'est pas mes parents, c'est pas mes grands-parents qui m'ont transmis. C'est pas eux, en fait, c'est vraiment, ça a commencé depuis que j'ai commencé à travailler comme un guide interprète, et c'était un des meilleurs travaux que j'aimais beaucoup, c'était faire de cheval à voyager. Et du coup, plus en plus que j'étais près de la nature, plus en plus, ça m'a attirée. Et du coup, il y a 10, 11 ans en arrière, en fait, que j'ai eu la chance de rencontrer grand-mère Ayangrat, que j'ai rencontré en plus en France, pas en Mongolie.
5: C'est qui grand-mère Ayangrat ?
6: Grand-mère Ayangrat, en fait, c'est notre chef spirituel, c'est notre grand maître, en fait, de grande sagesse, qui est venu en France avec ses étudiants, justement, participer au festival des cercles de sagesse. Et à ce moment-là, j'étais à Paris, et je l'ai rencontré, et à ce moment-là, ils avaient besoin de quelqu'un qui parle français et mongol, et là j'ai rencontré avec eux et j'ai fait les traductions, et après aussi que ça m'a attiré énormément, parce que quand on parle sur le nomadisme, quand on parle sur nous des traditions, en fait on n'avait jamais eu l'explication. C'est-à-dire que l'histoire, l'explication sur les vêtements, les yurts, et les gestes, les traditions à manger, manger correctement, etc. Toutes les actions quotidiennes, en fait, il y avait toujours des signes, il y a toujours des explications de derrière. Et mes parents, ils disent, quand j'ai fait, par exemple, quand j'ai fait marcher sur les marches, sur une yurte mongole, ils disent que, arrête, ne fais pas ça. Et je dis pourquoi, mais non, on ne sait pas, mais il ne faut pas faire, par exemple. C'est-à-dire que ce n'est pas la faute de mes parents, de mon arrière-grand-parent, parce que leur vie, ils étaient dans l'époque des communistes. En fait, la Mongolie, c'était près avec la Russie. Et du coup, en fait, à ce moment-là, la croyance de religion bouddhiste et les chamanismes, en fait, c'était interdit, en fait. Et du coup, ma famille, en fait, ils étaient loin de ça. Et du coup, quand j'ai commencé à faire ta traduction, quand je l'ai fait, la connaissance avec les chamans mongols de l'association qui est délégation de la Mongolie, et là, ça m'a intéressé énormément. Parce que là, le grand sagesse des ancêtres qui est descendu, qui nous a expliqué sur nous. Et là, c'était pas les sagesses. Il disait que c'est pas les sagesses, les informations qu'on vous donne nouveau. Parce que c'est l'ancienne sagesse, ça existait avant. C'est juste que ça manquait de certaines périodes, certains siècles qui étaient cachés, qui est vraiment caché, voilà, et qui a un certain siècle qui était indiscret. Et maintenant, ça revient. C'est-à-dire que des ancêtres mongols, ils nous disent que, en fait, c'est pas une nouvelle chose qu'on vous apprend. C'est des choses que ça existait avant. Et du coup, ça on appelle transmission, en fait. Transmettre, en fait. Et là, ça m'a touché énormément et c'est comme le foudre en fait, et on dirait une électricité qui est passée dans mon corps en fait, et ça me donnait la force. Et là après 2 ans après, et aussi que j'ai appris aussi que je suis une chamane, en fait, que en français c'est rayleur, en fait, que j'appelle des ancêtres qui viennent de mon génération alignée, en fait. Et là c'est commencé. Et à ce moment-là, j'ai décidé, pris la décision et j'acceptais cette mission de vie, le destin et tout ça. À ce moment-là, tout est changé dans ma vie. Voilà. Et là, aujourd'hui, je suis là. J'apprends toujours. Ça ne finit jamais. J'apprends tous les jours.
5: Mission de vie. Alors, c'est rigolo parce que, donc, comme tu l'expliques très bien, le chamanisme, la spiritualité, dans l'époque communiste, a été interdit. Hein, donc, on n'avait plus le droit de pratiquer ses traditions et sa culture. Donc, ta famille ne t'a pas forcément éduqué avec ces croyances-là, mais tu redécouvres le chamanisme mongol en France. C'est ça qui est absolument incroyable, grâce à cette rencontre avec grand-mère Ayangat. Et donc tu t'investis de cette mission, de toi aussi être dans cette forme de transmission. Alors la question, c'est quoi le chamanisme mongol? Comment tu le décrirais aujourd'hui si tu devais me donner une définition ou ta définition du chamanisme mongol? À quoi ça correspond?
6: Le chamanisme mongol, qu'aujourd'hui, pour vous expliquer, en fait, que c'est aussi que ça nous permet aussi de nos ancêtres qui nous guident aussi, qui communiquent aussi. C'est-à-dire que chaque lieu, chaque montagne, chaque rivière, chaque arbre, chaque endroit, il y a un esprit, des gardiens des esprits. Et aussi que, par exemple, quand on arrive à un nouveau endroit, c'est par exemple, je pense que ça existe aussi chez vous, en fait, que quand vous baladez dans une rue, dans un endroit, quand vous rentrez dans une famille sans frapper, ça n'existe pas. Je pense qu'il faut toquer ou il faut prévenir que j'arrive, par exemple. Et la toute première des sagesses qu'en fait, que moi j'ai appris, c'est-à-dire que quand tu voyages loin de chez toi, quand tu arrives dans la nature, il faut toujours se présenter.

0: Il y a un membre de famille qui part de loin. Les mamans, ils restent derrière, ils donnent des offrandes avec du lait. Parce que pourquoi on donne les offrandes du lait? Parce que c'est une boisson, c'est un liquide blanc, tout premier produit qu'on boit quand on arrive dans cette monde. Des êtres humains et des animaux. Et ça représente aussi la pureté. Et c'est parce que c'est en couleur de blanc. Et en plus, le lait, c'est aussi une seule boisson qu'on récupère sans couper une vie.
1: Donc le matin, quand on se lève, on sort de la yourte, on ouvre la porte et on jette une goutte de lait dans les quatre directions pour remercier. On offre une goutte de lait dans les quatre directions pour remercier les esprits.
0: Voilà, du lait ou thé au lait salé mongol. Tous les matins, la première partie, c'est pour les ancêtres, c'est pour le lieu de nature. Et après, on commence à se servir les chefs de maison.

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3: Nomina, maintenant tu fais le choix de vivre ici en France. Quel est le où tu continues de faire le pont entre la Mongolie, la France et le monde des esprits et le monde matériel?
4: Actuellement, en fait, moi je vis toujours en Mongolie et je viens chaque année pour justement être présent, représenter la délégation de la Mongolie ici au festival. Et j'ai jamais vécu en France. Peut-être.
3: T'as appris le français en Suisse, c'est ça?
4: Oui, mais j'ai appris là-bas, mais continuer à apprendre la langue française, de votre langue, c'est tellement riche et tellement riche et beaucoup de mots. Et c'est aussi que j'aime bien cette langue. Et moi, j'ai appris à l'université aussi. Mais j'ai jamais vu qu'en France, peut-être plus longtemps que j'ai resté en France, c'était 45 jours peut-être. Mmh. Oui, 45 jours. Et après, mais ça me permet aussi aujourd'hui, j'accompagne beaucoup à grand-mère Ayengret, mon chef spirituel, qu'aujourd'hui, elle fait beaucoup de voyages justement avec son travail spirituel, que j'accompagne tous les pays francophones. Et ça me permet aussi d'apprendre et ça me permet aussi de pratiquer. Et voilà, j'ai jamais vécu ici, mais...
3: Bah bravo, en tout cas...
4: Ça me plaît énormément, votre pays, j'adore.
3: Ouais. Bravo pour la maîtrise de la langue française. Alors je sais que la Mongolie aussi a été rendue célèbre, et notamment le chamanisme, grâce à l'autrice Corinne Sembrun, qui écrit des bouquins sur des transes qu'elle a fait avec le son du tambour. Voilà, est-ce que tu as eu l'occasion aussi, ou est-ce que tu peux nous parler de ces fameuses transes au tambour dans les yourtes? Est-ce que tu as quelque chose à nous partager par rapport à la manière dont on rentre en transe et quel est le rôle aujourd'hui du chaman en Mongolie?
4: Personnellement, je n'ai pas encore lu, en fait, mais j'ai appris beaucoup par la parole, en fait, de gens qui parlaient aussi ces fameuses femmes aussi qui est venue en Mongolie, qui a écrit un livre sur les chamanismes du Mongol. Alors moi, il faut que je lis ça d'abord et après peut-être il faut que je partage ce que je pense. Mais après le trance, tout ça, en fait, que dans les chamanismes mongols, en fait, que nous, des réelleurs, en fait, nous on accueille en fait que nos ancêtres qui viennent d'une autre famille alignée. C'est-à-dire qu'on ne peut pas laisser rentrer un esprit comme ça, on rentre dans mon corps, dans le trans, tout ça, non. C'est une très grande discipline, de beaucoup d'éducation et beaucoup d'apprentissage après, et que le chamanisme mongol existe. C'est-à-dire que les Mongols, en fait, nous appellent que nos anciennes qui viennent de notre famille alignée plusieurs centaines de siècles en arrière, qui descendent aujourd'hui actuellent ici, qui descendent dans notre corps, qui nous enseignent, qui nous apprennent. Et voilà, ça c'est la communication. Et bien sûr que le tambour, c'est un des objets en fait de tout le monde qu'on utilise énormément. Cet objet, pourquoi justement, c'est comme appel, ou comme le transport. Je pense que chaque tradition va expliquer à sa façon. Oui, le tambour, c'est un des plus objets très, très importants qui représente beaucoup dans le monde spirituel. Oui, voilà.
3: Quand tu es en Mongolie, tu fais quoi?
4: Alors, je suis maman. Je suis maman et j'occupe mon fils. J'habite avec mon fils.

0: il y a bientôt avoir 2 ans. Et je travaille toujours dans le tourisme aussi. Et j'accompagne de voyages spirituels ou non spirituels avec des gens francophones, surtout mais avec mes amis, tout ça. Et le reste, ça se passe toujours en été, en général, le voyage. Mais le reste du temps, en fait, je suis une maman. Il faut être dans le rôle aussi, c'est important, la famille. Et après, bien sûr que j'accompagne, je fais le voyage avec grand-mère Ayangot pour faire la traduction et aussi voyager un peu dans le monde. Oui.
1: Je sais qu'en Mongolie, vous chantez beaucoup aussi dans les yourtes le soir. Le chant est très présent. Il y a la musique mongole aussi qui est appréciée ici. Hein. On parle de homi, je crois, le chant diphonique, le chant harmonique. Voilà. Est-ce que tu peux peut-être terminer en nous chantant une chanson que tu aimes bien, une chanson traditionnelle?
0: Alors, le chant diphonique, en fait, déjà, c'est... Les chants diphoniques, c'est que des gens professionnels, que, surtout les hommes qui peuvent faire ces chants diphoniques, parce que pour les femmes, c'est au niveau de l'énergie, avec la force, tout ça, c'est un peu difficile. Malheureusement, je ne peux pas faire ça. Oui, après, oui, toutes les Mongoles, on aime bien chanter. Mais après, moi, je ne suis pas une très bonne chanteuse. En fait. Mais j'essaie de chanter une chanson de maman.

0: merci à toi. Et peut-être pour terminer, donc voilà, tu as fait tout ce chemin pour venir partager ta culture et tes traditions. Si tu devais nous passer un message, quelque chose qui pour toi est précieux, voilà, cette notion de pont toujours entre les pays, qu'est-ce que tu aimerais pouvoir, en tant que Mongol, partager à l'Occident?
1: J'ai plein de choses que j'ai envie de dire, mais après aussi que... Juste écouter le cœur, en fait. Aujourd'hui, plus en plus que les gens qui posent la question, quelle est la mission de vie? Qu'est-ce que je devrais faire? Comment je peux vous aider? Comment je peux aider à la nature? Comment je peux... Voilà, des gens de plus en plus qui posent la question. Et d'abord, moi, personnellement, en fait, que c'est très important aussi de savoir de votre racine. Parce que plus en plus que vous sachez qui vous êtes, plus en plus que vous creusez votre culture et tradition, plus en plus que vous trouvez votre chemin. Parce qu'aujourd'hui, dans l'histoire des enfants, enfin les contes, en fait, aujourd'hui, les parents, avant d'aller se coucher ses enfants, vous lisez une histoire et des contes. Vous dites ça comme ça, oui, en français. Alors ça, c'est votre histoire, en fait, vraiment. Et ça gardait vraiment jusqu'à aujourd'hui. Je pense que chaque pays, vous avez votre propre histoire qui est restée dans l'histoire, comme le conte des enfants, en fait, que c'est très important que continuer à parler de conte à vos enfants. Et si vous avez envie de savoir qui vous êtes, pourquoi vous êtes venu dans ce monde, quelle est votre qualité, la force, la culture, etc. Plein de questions qui, si vous avez plein de questions qui sont dans votre tête, juste creuse, faire des recherches dans les contes traditionnels.
0: Voilà, donc le message serait écouter son cœur, se relier à son cœur. Peut-être être un peu moins dans le processus mental, moins dans la pensée, mais plus dans l'intuition et dans le cœur. Merci, merci à toi.
1: Merci à vous. Peut-être la langue française, moi je ne suis pas parfaitement qui parle français, mais j'essaie de faire exprimer. Merci. Hein.
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1: Bonjour à toutes et à tous, Jérôme Bernard pour ce bulletin d'ONU Info. Au menu de l'actualité, l'ONU appelle à combler le déficit du financement du développement durable. En Haïti, il est possible de surmonter la violence des gangs, estime un expert. Et au Sahel, les besoins d'aide humanitaire explosent. À moins de 4 ans de l'échéance, les objectifs de développement durable adoptés par les États membres des Nations Unies en 2015 semblent hors d'atteinte. Seuls 36% des objectifs mesurables sont encore en bonne voie ou progressent modérément, tandis que 15% sont désormais en recul. Lundi, lors d'une réunion de haut niveau consacrée à ces objectifs, le secrétaire général de l'ONU, Antonio Guterres, a appelé à combler le déficit de financement. On l'écoute.
2: Le déficit de financement des objectifs de développement durable s'élève désormais à plus de 4 000 milliards de dollars par an. Les pays en développement doivent faire face à des coûts d'emprunt qui sont souvent plusieurs fois supérieurs à ceux des économies avancées. Beaucoup dépensent davantage pour assurer le service de leurs dettes que pour investir dans leur population. Et l'aide publique au développement a connu sa plus forte baisse jamais enregistrée, retombant au niveau où elle se situait au lancement du programme 2030. L'engagement de Séville montre la voie à suivre. Les pays s'y sont engagés à mieux mobiliser leurs ressources nationales, notamment en luttant contre les flux financiers illicites, et à les affecter aux domaines et aux besoins qui sont les plus pressants. Nous devons renforcer la voix et la participation des pays en développement, réformant l'architecture financière mondiale afin que ces pays reçoivent l'appui dont ils ont besoin.
1: La population haïtienne continue de souffrir de la violence liée aux gangs. Près de 1,5 million de personnes sont aujourd'hui déplacées à l'intérieur du pays. Un record depuis le début des violences. Les écoles ont été transformées en abris de fortune où les familles vivent les unes sur les autres, sans intimité. L'expert désigné sur la situation des droits de l'homme en Haïti, William O'Neill, estime qu'il ne faut pas désespérer et qu'il est possible de faire face à ces gangs. On l'écoute.
3: Il y a une population en Haïti qui souffre énormément. Et ce n'est pas quelque chose d'arbitraire. Cette politique bien pensée par les gangs, par les bandes criminelles, et qu'on peut surmonter ces gangs. Les gangs ne sont pas tellement puissants. Ils n'ont aucun soutien de la part de la population. Donc, si on est avec la population haïtienne, au fond, vraiment, entièrement, sans seulement par les mots, mais par les actes, ça c'est crucial pour mettre fin à ce désastre qui perdure en Haïti beaucoup trop long. Et c'est possible, on ne demande pas l'impossible. Si on est là pour le peuple, avec toutes les institutions internationales impliquées, Nations Unies, OUA et les pays voisins, comme avec le CARICOM, les États-Unis, le Canada, on peut mettre fin à ce cauchemar en Haïti.
1: Le Conseil de sécurité de l'ONU se réunit ce mardi pour faire le point sur la situation dans la région du Sahel. Les Nations Unies estiment que plus de 24 millions de personnes auront besoin d'une assistance humanitaire d'urgence cette année. Les besoins explosent sous l'effet des conflits dans la région, de l'inflation et des dérèglements climatiques, et l'aide humanitaire manque cruellement de fonds. Robert Colombo Limona, du bureau régional d'Ocha pour l'Afrique de l'Ouest et du Centre, lance un cri d'alarme. On l'écoute.
4: Quand on regarde la situation au Sahel aujourd'hui, il est important de se rappeler qu'il s'agit avant tout d'une crise humaine. Derrière chaque besoin humanitaire, il y a des familles qui cherchent à protéger leurs enfants, des communautés qui tentent de reconstruire leur vie après avoir été déplacées, et des personnes qui luttent chaque jour pour préserver leur dignité. Aujourd'hui, plus de 24 millions de personnes ont besoin de l'aide humanitaire dans la région. Ce sont des parents qui peinent à nourrir leurs enfants, des familles déplacées qui ont tout perdu en cherchant la sécurité, et de communautés dont les moyens de subsistance sont fragilisés par les conflits et les chocs climatiques. C'est précisément pour cette raison que OCHA est partenaire pour l'Aid Humanitaire Needs and Response Overview, pour faire le point sur la situation, sur les besoins humanitaires, qui attirent l'attention sur les conséquences très concrètes de cette crise et mobilise le soutien nécessaire pour répondre aux besoins de plus urgents. La situation est particulièrement préoccupante à l'approche de la période de soudure. Plus de 15 millions de personnes risquent de faire face à une insécurité alimentaire aiguë dans les prochains mois. Dans le même temps, près de 13 000 écoles restent fermées à cause de l'insécurité, privant des millions d'enfants de leur droit à l'éducation. Malgré l'ampleur des besoins, les financements humanitaires continuent à diminuer. Les organisations humanitaires sont contraintes de réduire certaines activités, alors même que les besoins augmentent. Les populations du Sahel font preuve de résilience remarquable, mais elles ne peuvent pas le faire face seules. Aujourd'hui, ils ont besoin d'une solidarité et d'un engagement renouvelé afin de préserver des vies et d'ouvrir des perspectives.
1: Voilà, fin de ce bulletin de l'ONU Info. Vous pouvez nous retrouver sur Internet et sur nos comptes médias sociaux, X et Facebook. Merci de votre fidélité. À bientôt.
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0: Nous continuons nos programmes avec Michel Jasse dans Théologie en liberté.
6: Théologie en liberté. En rangeant ma bibliothèque. Radio Alliance Plus, Théologie en liberté avec Michel Jasse. Amis des sectes, bonjour. Le trio comique Les Inconnus parodiant une ancienne émission animalière télévisée qui commençait par « Amis des bêtes, bonjour », nous avait fait tellement rire avec ce « Amis des sectes, bonjour » avec Skippy, le grand gourou. Juste à l'époque, ça passait à l'époque où tous les médias étaient unanimement d'accord pour dénoncer la bêtise et la dangerosité des sectes. Attention aux sectes, sectes religieuses. Il existe aussi des sectes, mouvements marginaux, minoritaires, des sectes politiques qui nous font beaucoup moins rire, mais qui nous éclaire sur les dérives envisageables ou éclairage sur les possibles de l'intelligence humaine quand elle se fourvoie. Je pense à l'histoire des groupes antisémites d'extrême gauche au XIXe siècle et début du XXe siècle. On avait complètement oublié cette dérive et elle réapparaît malheureusement aujourd'hui. Je pense à certaines alliances contre nature dans telle ou telle élection ou pour ne pas être censuré dans le jeu démocratique français. Ou qui nous éclaire avec, par exemple, l'ancien vote pour Wächter, par exemple, sur certaines possibilités qui n'ont pas été, ou très peu en France, des possibilités qui n'ont pas été expérimentées. Par exemple, ici, une orientation avec Wächter, une orientation écologique du centre ou de droite. Comme on le voit dans certains pays en dehors de la France. Radio Alliance Plus, Théologie en liberté. Je voudrais parler des sectes protestantes que l'on indique souvent, le protestantisme serait créateur de sectes ou de dissidences. En introduction, je voudrais dire que le protestantisme... Pour le protestantisme, la frontière, en réalité, la frontière entre secte et église, vérité et erreur, n'est pas radicale, elle n'est pas nette, elle n'est pas facile, quelquefois. Le christianisme, en entier, en fait, est une secte qui a réussi. Cela aurait pu être, à l'époque de l'Empire romain, le mitraïsme, et puis après le manichéisme, et bien non, ce fut le christianisme. Deux exemples pour relativiser cette frontière entre hérésie et Église. 1. Nous connaissons tous François d'Assise, qui fut une véritable bouffée d'évangile en plein cœur du Moyen-Âge, qui a réévangélisé l'Église du Moyen-Âge par sa spontanéité, sa gentillesse, son amour des pauvres, des malades, des étrangers. Eh bien, peu d'années avant lui, vécut à Lyon Valdès, appelé souvent depuis Pierre Valdo, Valdès. De riche qu'il était, il s'est fait pauvre. Il s'est mis à prêcher l'Évangile de façon spontanée et itinérante auprès des plus déshérités. Son mouvement s'est répandu dans toute l'Europe. Donc, il y a eu des Vaudois qui ont descendu la vallée du Rhône jusqu'à Arles. Ils ont traversé, il y en a eu à Nîmes au Moyen-Âge, et puis ils sont allés dans la région toulousaine. Bien d'autres sont remontés jusqu'à Dijon, de Lyon à Dijon, jusqu'en Allemagne. Donc ce mouvement s'est répandu très vite, un peu partout dans l'Europe, puisque c'était des itinérants qui prêchaient l'Évangile aux pauvres. François d'Assise a été canonisé. Alors lui aussi, le mouvement franciscain s'est très vite répandu dans toute l'Europe. Mais son fondateur, François d'Assise, a été canonisé. Et Valdès, par contre, a été excommunié et pourchassé comme hérétique. Alors que les deux mouvements se sont mélangés. On sait que les franciscains ont rejoint les Vaudois dans certaines régions, les pauvres de Lyon, ou inversement, les pauvres de Lyon, par exemple à Montauban, sont devenus franciscains. Et même au début, au moment de la création des mouvements, François d'Assise aurait, et ça tous les historiens du Moyen-Âge le disent, au début, François d'Assise aurait très certainement copié Valdès, aurait été influencé par ce premier mouvement vaudois. Deuxième exemple. En Italie, à Ferrare, 65 années après François d'Assise et 85 ans après Valdès, un dénommé à Ferrare, Armano Pugilovo, sorte d'influent laïque désigné comme frère Armano, meurt, selon l'expression consacrée à l'époque, entre guillemets, odeur de sainteté. Il est enterré dans la cathédrale de Ferrare. Un dossier de canonisation se prépare. Des miracles se seraient produits sur sa tombe. On en fait la liste. Des gens témoignent dans ce sens. Mais une contre-enquête, alors instrumentalisée par l'Inquisition, est lancée par les dominicains, et puis le dossier est repris par les franciscains. En 1301, 30 ans donc après sa mort, le corps de frère Armano est exhumé et brûlé. Son tombeau est démoli, ses images et reliques dispersées. En fait, Armano était cathare. Radio Alliance Plus, Théologie en Liberté, nous parlons des sectes. Alors, oui, effectivement, le protestantisme et les pays de tradition protestante, le protestantisme a favorisé, les pays de tradition protestante ont favorisé l'éclosion de beaucoup de dissidences. Les villages, par exemple, dans le Midi, dans les Cévennes ou autour de Nîmes, les villages protestants n'ont en général pas un seul temple, mais souvent deux, ou un temple et une chapelle, ou trois. Un temple, une chapelle et une salle de réunion pour les différents groupes protestants désunis. Dans ma propre famille, d'un côté, mes ancêtres ont abandonné, du côté maternel, ont abandonné le temple pour la laïcité au XIXe siècle, enfin, l'après-laïcité, le temple maçonnique ou loge maçonnique à côté du café du village, devenu club de la libre pensée, tout en se croyant toujours très protestant, très très protestant. Et de l'autre côté, mes ancêtres, du côté paternel, ont abandonné le discours des pasteurs de la grande église, enfin l'église traditionnelle, pour des réunions de prières piétistes avec un mouvement qui est présent en Ardèche et aussi dans les Cévennes, le mouvement des darbistes, une des sectes protestantes. Radio Alliance Plus, Théologie en Liberté, au micro Michel Jasse, nous parlons des sectes en général, mais plus particulièrement des sectes protestantes. Dans le monde religieux universel, seuls deux groupes spirituels internationaux ont empêché toute contestation dissidente, donc pas de secte, et ont empêché tout débat théologique qui peut dévier en dehors de leur propre téléguidage. Alors dans le christianisme, c'est le catholicisme, qui insiste beaucoup sur l'unité, l'uniformité, et dans l'islam, c'est le sunnisme. Ailleurs, tout est divers, dans les autres religions, tout est divers, tout est ouvert, mais aussi il y avait beaucoup de dissidences. Vous voyez, par exemple, dans le bouddhisme, il y a plusieurs traditions bouddhiques, et même chez les Tibétains, il y a 4 ou 5 écoles bouddhiques tibétaines, avec des textes différents, des traditions différentes. Vous voyez les groupes minoritaires dans le chiisme ancien. Alors avec certains groupes qui sont même presque sortis de l'islam, mais enfin le chiisme a englobé des courants qui ont dévié. Et vous voyez dans le protestantisme sa diversité et les sectes qui en sont nées. Je voudrais présenter la question de façon non négative. Oui, effectivement, je parle de sectes pour, non pas pour les diaboliser, mais pour revenir à l'étymologie secte, séparée, dissidence. Ce n'est ni bien ni mal en soi. Il faut qu'il y ait des sectes, disait l'apôtre Paul dans le Nouveau Testament. Oui, j'en parle de façon sociologique en m'intéressant à ces mouvements minoritaires issus du ou permis par le protestantisme. Il y a eu d'abord des sectes dès le XVIe siècle. C'est d'ailleurs ce que le catholicisme reprocha aux protestants. Malheureux, vous allez réveiller les sectes les plus dangereuses. Luther était traité de manichéen, pour faire peur, et Calvin était traité d'arien. Plusieurs mouvements de la réforme radicale se sont en fait manifestés dès la guerre des paysans. Des anti-trinitaires commençaient à exister chez les protestants. En fait, souvent, ils venaient des juifs d'Espagne qui rejoignaient la réforme, d'abord humaniste, puis réformée ou luthérienne. D'où l'affaire de Michel Servet. Et si Genève ne l'avait pas fait brûler, le calvinisme aurait été déconsidéré. Maintenant, c'est le bûcher de Servet qui salit l'image de Calvin. Il y eut des contestations pour, dans les premiers synodes protestants, des insoumissions. Par exemple, les premiers protestants de la région de Mazamé, donc le long de la montagne noire, du côté océanique, contestent plusieurs décisions des premiers synodes protestants. Et ceux de Revel ne veulent, ils se disent tous protestants, mais ils ne veulent pas la construction de temples. Alors peut-être était-ce par une diffuse mémoire de la première hérésie, l'hérésie cathare très présente dans cette région. Mais c'est un autre sujet. C'est la persécution qui les a ensuite maintenus unis. Donc parce que quand il n'y avait plus la place pour le débat, la discussion, la dissidence, eh bien, tous les protestants se sont réunis. Mais dès que l'Église protestante française émerge un peu et se réorganise, les schismes recommencent à naître, des deux côtés. Alors, par exemple, dans l'Église du désert, à gauche, elle a souffert, cette Église du XVIIIe siècle, clandestine, mais qui commençait à se réorganiser. Elle a souffert à gauche, disons-nous, à gauche des inspirés qui vont susciter la révolte des camisards. Les inspirés rejetaient le pastorat, la théologie, ils prophétisaient, ils expérimentaient le parler en langue. Certains inspirés à Montpellier, dit les multipliants, il y a une rue des multipliants au centre-ville de Montpellier, faisaient des cultes en se déguisant avec des fleurs dans les cheveux, un peu comme les hippies au siècle, du siècle dernier. Et à droite, à la fin de cette époque, l'époque du désert, le protestantisme classique, liturgique, se trouve doublé de l'intérieur par les premières loges maçonniques. Les rabots Saint-Étienne au cours de Gébelin se trouvaient tout autant à l'aise dans les loges que dans les assemblées du désert. Et même lors des synodes clandestins au XVIIIe siècle, les premières disputes, les premiers schismes apparaissent. On se souvient du schisme Boyer, un prédicant devenu pasteur, qui s'oppose, on a du mal à imaginer cette question, mais cet épisode, qui s'oppose violemment à Antoine Court, grand réorganisateur de l'Église du désert. Et donc l'opposition a été en 1730 et puis en 1740-44. Et les choses vont assez loin puisque le prédicant Gobert de notre région, qui était proche de Boyer, accuse le pasteur Court, Antoine Court, de vouloir restaurer la papauté. Donc c'était une insulte. Dans la période antérieure, on se souvient aussi que Marie Durand, à la tour de Constance, à Aigues-Mortes, était contestée théologiquement par d'autres prisonnières huguenotes, prisonnières comme elle. Radio Alliance Plus, théologie en liberté, au micro Michel Jasse, nous parlons des sectes. Je voudrais prendre trois exemples de sectes pour notre explication de la foi et du protestantisme. Une histoire que j'ai connue par ma mère, ma tante et mon oncle, une histoire qui est derrière la création de la mission Timothée à Anduze. Donc avant l'entreprise Timothée, qui s'appelle maintenant Mission Timothée, on est dans les années 50. Trois pasteurs formés, non à la faculté de théologie, niveau maîtrise, comme les autres pasteurs, mais par des instituts bibliques, niveau BEPC, ou quelquefois BAC, mais un peu avec une formation plus légère. Et tous ces trois pasteurs exercent dans l'Église réformée évangélique indépendante, qui est proche de l'Église réformée. On les appelle EREI. Aujourd'hui, c'est EPREF, Église protestante réformée évangélique de France. Donc, on est dans les années 50, ils sont moins diplômés que les autres et pas originaires de la région. Donc, existe une tension. Il s'agit de Willy Marchand, à Générargues, dans les Cévennes. Il s'agit de Jacques Mouillon, à Montpellier. Et il s'agit de M. Bernard, je n'ai pas noté son nom, son prénom, M. Bernard à Nîmes. Alors, tous trois vont contester le port de la robe pastorale. Ils vont contester les kermesses, la fête de Noël, les activités pécuniaires, les oreillettes, etc. Tout ce qui est secondaire dans le protestantisme, mais qui prend une place quelquefois un peu exagérée, ils vont le contester. Et surtout, le baptême des enfants, pour eux, qui serait non biblique. Dans ces années-là, les années 50 puis années 60, ils quittent l'Église réformée évangélique ou sont mis dehors. Mais il existe une tension et ils quittent cette Église pour créer des petites communautés dissidentes et très vivantes. Car ils sont suivis par leurs anciens paroissiens les plus dynamiques, des conseillers presbytéraux, évangéliques, du Gard et de Montpellier. Les plus engagés, les plus militants, ceux qui prient le plus, ceux qui lisent le plus la Bible, qui se fient le moins aux kermesses, musées du désert et traditions non religieuses qui existent dans le protestantisme local. Alors je n'ai pas trop suivi ce qui s'est passé avec M. Bernard à Nîmes, seulement que le petit groupe a donné ce qui s'appelle aujourd'hui Église de la Grâce. Donc ils ont eu, après le pasteur Bernard, ils ont eu le pasteur Déméo. Ils ont créé l'Institut de théologie de Nîmes en 1983, puis qui s'est déplacé à Uchaud en 90, et puis qui est devenu l'Église de la Grâce, qui existe encore aujourd'hui, ici, dans notre localité. Et c'est vrai qu'en 1996, le groupe a eu des difficultés avec la commission interministérielle de lutte contre les sectes, mais bon, ils s'en sont sortis. À Montpellier, le même groupe dissident qui a quitté l'Église réformée évangélique indépendante, autour de Jacques Mouillon, a donné, un, l'Église évangélique indépendante de la rue Azéma, à Montpellier, église que j'ai connue et comme très dynamique, et puis le successeur de Jacques Mouillon était très sympa. Deux, l'église évangélique de Saint-Gély-du-Fesque, au nord de Montpellier, qui a rejoint l'Union des églises évangéliques libres, donc des dissidents très respectables. Et trois, l'église de la Pompignane, toujours à Montpellier, qui se rapprochait des églises frères larges. À Générargues, un troisième groupe dissident dont je parle, Willy Marchand a dirigé jusqu'à sa retraite l'église évangélique de Générargues, qui s'est scindée en deux en 1972 avec la création par Bertin Isart de la mission Timothée. « Deuxième exemple, le mouvement pentecôtiste et charismatique. Alors là, il ne s'agit pas d'une évolution locale de Sévenol, Nîmoise ou de Montpellier, mais d'une évolution mondiale. Dans les années avant-guerre, dans les milieux noirs américains d'églises méthodistes, à New York et un peu ailleurs, mais surtout ailleurs, à New York, s'exprime chez eux la spontanéité, le génie du négro spirituel, une spiritualité vraiment très très intéressante, avec beaucoup de chants, de danses, qui renouvelle le monde musical mondial. Le négro spirituel donne le blues, etc. Et puis, avec le registre de l'actualisation, la Bible devient contemporaine. Il faut sortir d'Égypte, être libéré de l'esclavage. Alors on prie pour les guérisons, on annonce les miracles. Très vite, tout le milieu anglo-saxon est touché par ce qu'on nomme dans le protestantisme « réveil »,« renouveau ». Au pays de Galles et en France, c'est ce pentecôtisme qui se développe donc chez les Européens, un peu avant-guerre, mais surtout après-guerre. Deuxième période, après les mouvements de jeunes et les manifestations au milieu du XXe siècle, contre les mouvements contre la guerre du Vietnam, la séparation de l'Allemagne en deux pays, le mouvement de 68, un peu partout, une sorte de Woodstock, une sorte de mouvement hippie, reprend l'exubérance pentecôtiste, et existe donc sur le plan religieux, et rejoint même, quelquefois, l'Église catholique romaine. Alors c'est la création des églises charismatiques du côté protestant, et la création des groupes de prière, groupes du renouveau des communautés dans les églises organisées catholiques ou protestantes. Le parler en langue se fait moins extatique et ne demande plus des interprétations, comme chez les pentecôtistes. Il se fait exubérance, chant en langue, quelque chose d'assez merveilleux, dans une mystique très communautaire. Et à Séoul, en Corée du Sud, le pasteur Yonggi Cho crée la plus grande église évangélique mondiale, avec un lieu de prière continu qui va durer des dizaines et des dizaines d'années. Et son voisin, Moon, est dans cette mouvance. Il avait été pasteur pentecôtiste, il est devenu charismatique, mais il crée sa propre religion hors du christianisme. Aux États-Unis, parmi les pires se trouve, parce que je suis très sévère avec eux, Benny Hinn, qui en fait se cache et qui a créé une église, une télévision privée, une évangélisation par téléphone, etc. Mais qui se cache depuis 2017 pour des fraudes multiples. Et puis, autre exemple, Paula White, conseillère spirituelle de Trump lors de son premier mandat, elle s'est entrée en transe. Alors là aussi, elle a sa télé, etc. Elle est habillée à la mode, elle est mignonne et elle voyage en avion. Les télé-évangélistes américains mélangent de plus en plus cet engouement pentecôtiste avec la culture rock. Chorale plus guitare électrique et beaucoup de superficialité. On dirait des émissions télévisées assez réussies. Radio Alliance Plus, théologie en liberté. Troisième période, donc, les dérives. D'abord, avec la bénédiction de Toronto, les charismatiques se font de plus en plus émotionnels. On pleure tous ensemble, c'est formidable. On rit tous ensemble et on lit de moins en moins la Bible, on est de moins en moins sérieux. C'est la création mondiale des méga-churches à Singapour. De Singapour à Los Angeles. J'ai connu des gens qui étaient allés, des protestants qui sont allés dans une église à Singapour. Ils sont revenus, mais déçus, choqués. Ils disaient, mais ça n'a rien à voir avec le protestantisme. Et puis de Kiev, avant l'attaque russe en Ukraine, un télé-évangéliste noir américain avait créé des petites sectes un peu partout en Ukraine. Et puis, bon, bien sûr, quand les Russes sont attaqués, ben, le prédicateur de méga-church a est reparti en Amérique, de Kiev à Kinshasa. Donc, les églises africaines, il y a beaucoup de ces églises charismatiques, très exubérantes. La folie politique de ces méga-churches qui se sont mobilisées pour soutenir la candidature de Trump comme un second messie. Il est miraculé, on a dit. Et s'il a commis des péchés, bon, tant pis, il serait comme Cyrus dans la prophétie biblique, une sorte de pré-messie, pas vraiment religieux, mais qui révolutionne le monde, et Dieu se sert de lui. Après cette folie dont on ne connaît pas aujourd'hui la fin de l'histoire, revenons à notre région préférée, la région de Nîmes, le Languedoc, Sète et le Vigan, les Cévennes. Une secte protestante minuscule, aujourd'hui disparue, mais que je trouve touchante par le décalage qu'elle a apporté, son originalité, sa fragilité. L'église évangélique Inchiste, créée à Sète par Mademoiselle Inch, Coralie Inch, qui était d'origine danoise par son père. Et puis dans les Cévennes, au Vigan, dans les villages tout autour de Vigan, un peu à Mazamé, mais sans construction de chapelle. Et enfin à Nîmes, la chapelle de la rue Adrien, au quai de la Fontaine, qui est une jolie chapelle bien connue. Chapelle qui n'est plus inchiste aujourd'hui, mais devenue réformée évangélique. Les inchistes reprochaient, donc on est au 19e siècle, aux protestants classiques, aux réformés, de se contenter d'un demi-christianisme, d'une soumission au péché comme une grâce, tout va très bien, madame la marquise, un laisser-aller de Dieu. D'où l'église évangélique, inchiste, cette église crée des œuvres sociales, il y avait vraiment un engouement, une force dans le témoignage, des œuvres sociales, là, partout là où elle s'implante. La maison des Châtaigniers au Vigan a été créée par eux. Bain de la Mer à la Corniche des Cévennes, Lazaret de Sète. Maison de jeunes filles en difficulté au-dessus de la rue Adrien, tout le long du jardin de la Fontaine en direction de la Tourmagne. Tous les bâtiments, là, c'était les anciens locaux des Bénédictins, la rue des Bénédictins, etc. Tous ces locaux qui sont utilisés aujourd'hui par des étudiants et, puis, et aussi pour des locations de touristes. Tous ces locaux étaient la maison des jeunes filles de l'œuvre sociale des inchistes. Cette église a consacré le ministère féminin dès 1840-1850, donc la première église féministe du monde, avec trois curiosités dogmatiques. L'abandon des sacrements. Plus de baptême, plus de Sainte-Cène, l'abandon des sacrements, modernisé selon eux en baptême du Saint-Esprit, mais ne pas ritualisé avec une légère imposition des mains. Deuxième caractéristique, le dualisme. Le mal sur la terre s'explique par, selon eux, l'éternité de Satan. Et troisième caractéristique, la préexistence des âmes, qui n'est pas plus bête en réalité que la croyance en la vie éternelle. Le mouvement inchiste s'est arrêté entre les deux guerres et a donné ses biens, ses constructions, à d'autres églises ou œuvres dans les années 50, puis 70, et puis à la fin, les derniers bâtiments inchistes ont été donnés à d'autres églises ou à des œuvres dans les années 80 à Nîmes. Amis des sectes, bonjour, et bientôt cela va être au revoir. En terminant cette émission, je voudrais relever plusieurs défis autour de ces sectes protestantes. On y voit des excès, oui, des folies, malheureusement, des manques d'approfondissement théologique, heureusement que dans le protestantisme, il y a aussi la théologie, il y a la réflexion, et puis il y a la méthode protestante libérale dont je suis un des disciples. Alors des excès, des folies, des manques d'approfondissement, une immense générosité d'un côté et dangerosité de l'autre. Alors, dangerosité aujourd'hui, avec cette actualité qui nous trouble, le trumpisme charismatique aujourd'hui. Et puis, encore aussi de l'authenticité, la culture du négro spirituel, l'authenticité de cette pauvre demoiselle Inch, qui a parcouru l'Europe. Son père était riche, donc elle avait pas mal d'argent pour parcourir l'Europe occidentale pour essayer de créer des églises évangéliques selon sa grille de lecture. Tous ces voyages n'ont permis que la construction de 5 temples dans notre région, donc à Sète, le Vigan et Nîmes, 5 temples et chapelles. Authenticité, fragilité, comme nos existences. Amitié à tous et que Dieu vous bénisse.
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1: Chers amis discophiles, bonjour. Ben nous voilà revenus chez Philips. Et comme vous vous en doutiez, avec Claudio Arrau, un merveilleux, merveilleux pianiste, un poète, un sage. Quand il était chez EMI, il a été enregistré assez moyennement. Toute sa fin de carrière, il l'a faite chez Philips. Ce sont des pures merveilles qui rendent parfaitement justice à cet art si difficile, si haut en exigence d'Arrau. C'est d'ailleurs quelqu'un qu'on entend respirer souvent dans ses disques, parce qu'il prend son souffle dans tous les sens du terme. Je vais vous proposer un disque qui n'est pas une révélation, c'est un classique de l'enregistrement, ce sont les Nocturnes de Chopin. Je pense que c'est un disque qui est dans toutes les discothèques des amoureux de Chopin. Je n'ai pas résisté. Je pense que c'est vraiment le disque des Nocturnes enregistré d'une façon incomparable. Claudio Arrau, je vous propose une sélection de Nocturnes, les 10 premiers, joués à la perfection, enregistrés à la perfection, un disque Philips.

0: Nous venons d'écouter les 10 premiers nocturnes de Chopin, joué par Claudio Arrau. Il est là, il est à côté de nous, il est le maître dans notre salon. Il a bien voulu venir chez nous pour nous jouer sur son instrument divin, une musique divine, divinement enregistrée. La semaine prochaine, on va reculer dans le temps et on va passer à la musique d'orchestre.
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0: 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Il est 17h20 et tout de suite le bulletin d'information de la Radio des Nations Unies.
1: Bonjour à toutes et à tous, Jérôme Bernard pour ce bulletin d'ONU Info. Au menu de l'actualité, l'ONU appelle à combler le déficit du financement du développement durable. En Haïti, il est possible de surmonter la violence des gangs, estime un expert. Et au Sahel, les besoins d'aide humanitaire explosent. À moins de 4 ans de l'échéance, les objectifs de développement durable adoptés par les États membres des Nations Unies en 2015 semblent hors d'atteinte. Seuls 36% des objectifs mesurables sont encore en bonne voie ou progressent modérément, tandis que 15% sont désormais en recul. Lundi, lors d'une réunion de haut niveau consacrée à ces objectifs, le secrétaire général de l'ONU, Antonio Guterres, a appelé à combler le déficit de financement. On l'écoute.
2: Le déficit de financement des objectifs de développement durable s'élève désormais à plus de 4 000 milliards de dollars par an. Les pays en développement doivent faire face à des coûts d'emprunt qui sont souvent plusieurs fois supérieurs à ceux des économies avancées. Beaucoup dépensent davantage pour assurer le service de leurs dettes que pour investir dans leur population. Et l'aide publique au développement a connu sa plus forte baisse jamais enregistrée, retombant au niveau où elle se situait au lancement du programme 2030. L'engagement de Séville montre la voie à suivre. Les pays s'y sont engagés à mieux mobiliser leurs ressources nationales, notamment en luttant contre les flux financiers illicites, et à les affecter aux domaines et aux besoins qui sont les plus pressants. Nous devons renforcer la voix et la participation des pays en développement, réformant l'architecture financière mondiale afin que ces pays reçoivent l'appui dont ils ont besoin.
1: La population haïtienne continue de souffrir de la violence liée aux gangs. Près de 1,5 million de personnes sont aujourd'hui déplacées à l'intérieur du pays. Un record depuis le début des violences. Les écoles ont été transformées en abris de fortune où les familles vivent les unes sur les autres, sans intimité. L'expert désigné sur la situation des droits de l'homme en Haïti, William O'Neill, estime qu'il ne faut pas désespérer et qu'il est possible de faire face à ces gangs. On l'écoute.
3: Il y a une population en Haïti qui souffre énormément. Et ce n'est pas quelque chose d'arbitraire. Cette politique bien pensée par les gangs, par les bandes criminelles, et qu'on peut surmonter ces gangs. Les gangs ne sont pas tellement puissants. Ils n'ont aucun soutien de la part de la population. Donc, si on est avec la population haïtienne, au fond, vraiment, entièrement, sans seulement par les mots, mais par les actes, ça c'est crucial pour mettre fin à ce désastre qui perdure en Haïti beaucoup trop long. Et c'est possible, c'est pas, on ne demande pas l'impossible. Si on est là pour le peuple, avec toutes les institutions internationales impliquées, Nations Unies, OUA et les pays voisins, comme avec le CARICOM, les États-Unis, le Canada, on peut mettre fin à ce cauchemar en Haïti.
1: Le Conseil de sécurité de l'ONU se réunit ce mardi pour faire le point sur la situation dans la région du Sahel. Les Nations Unies estiment que plus de 24 millions de personnes auront besoin d'une assistance humanitaire d'urgence cette année. Les besoins explosent sous l'effet des conflits dans la région, de l'inflation et des dérèglements climatiques, et l'aide humanitaire manque cruellement de fonds. Robert Colombo-Limona, du bureau régional d'OCHA pour l'Afrique de l'Ouest et du Centre, lance un cri d'alarme. On l'écoute.
4: Quand on regarde la situation au Sahel aujourd'hui, il est important de se rappeler qu'il s'agit avant tout d'une crise humaine. Derrière chaque besoin humanitaire, il y a des familles qui cherchent à protéger leurs enfants, des communautés qui tentent de reconstruire leur vie après avoir été déplacées, et des personnes qui luttent chaque jour pour préserver leur dignité. Aujourd'hui, plus de 24 millions de personnes ont besoin d'une aide humanitaire dans la région. Ce sont des parents qui peinent à nourrir leurs enfants, des familles déplacées qui ont tout perdu en cherchant la sécurité, et de communautés dont les moyens de subsistance sont fragilisés par les conflits et les chocs climatiques. C'est précisément pour cette raison que OCHA est partenaire pour l'Aid Humanitaire Needs and Response Overview, pour faire le point sur la situation, sur les besoins humanitaires qui attire l'attention sur les conséquences très concrètes de cette crise et mobilise le soutien nécessaire pour répondre aux besoins de plus urgents. La situation est particulièrement préoccupante à l'approche de la période de soudure. Plus de 15 millions de personnes risquent de faire face à une insécurité alimentaire aiguë dans les prochains mois. Dans le même temps, près de 13 000 écoles restent fermées à cause de l'insécurité, privant des millions d'enfants de leur droit à l'éducation. Malgré l'ampleur des besoins, les financements humanitaires continuent à diminuer. Les organisations humanitaires sont contraintes de réduire certaines activités, alors même que les besoins augmentent. Les populations du Sahel font preuve de résilience remarquable, mais elles ne peuvent pas le faire face. Aujourd'hui, ils ont besoin d'une solidarité et d'un engagement renouvelé afin de préserver des vies et d'ouvrir des perspectives.
1: Voilà, fin de ce bulletin de Nuit Info. Vous pouvez nous retrouver sur Internet et sur nos comptes médias sociaux, X et Facebook. Merci de votre fidélité. À bientôt.
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2: Bonjour, bonjour à tous. Bien, écoutez, ce générique est tout à fait adéquat avec mon invité d'aujourd'hui, Patrick Frillet. Bonjour Patrick.
3: Bonjour Sylviane.
2: Et on a intitulé cette émission « Voyager autrement » parce que nous allons bien sûr présenter Patrick, ses deux carrières si on peut dire, photojournaliste, photoreporter, et puis depuis 2015, partager sa passion avec des voyageurs qui voyagent autrement et qui prennent des photos. Donc vous conciliez vos deux passions.
3: Exactement, exactement.
2: Alors voyager autrement, on va en parler, mais d'abord, dites-nous un petit peu votre carrière.
3: Oh là là, elle est longue, elle
2: on
3: est longue.
2: On s'est déjà rencontrés, oui, vous en avez déjà parlé, mais il faut tout de même vous présenter.
3: Elle est longue, parce qu'elle a commencé quand j'avais 18 ans. Au moment, en fait, elle a commencé quand j'ai passé mon bac et où mon père m'a dit « qu'est-ce que tu veux pour ton bac ?» Et en gros, c'était ma première voiture quoi, à l'époque, etc. Et je lui ai dit « non, la voiture, ça ne m'intéresse pas du tout.
2: Si tu veux m'offrir
3: quelque chose ?» Non, ce n'était même pas l'appareil photo. Je lui ai dit « je veux un billet d'avion pour aller à Bombay ». Et il m'a payé mon billet d'avion, mon charter pour aller à Bombay.
2: Mais c'était l'époque, hein, je pense
3: aussi.
2: Ah bah
3: oui, c'était de partir en Inde, etc. J'avais les cheveux sur les épaules, j'étais un peu hippie, un peu beatnik. J'étais étudiant aussi, et puis voilà, je suis parti en Inde. Et ça a été ma première grande découverte, première grande claque sur le voyage. Et justement, aller vers les autres, parler avec les autres, voir ce qui se passait ailleurs. Et je n'ai pas arrêté depuis. Puisque je suis rentré ensuite, je suis passé comme prof en Irlande du Nord, où j'ai passé 2 ans à Belfast en pleine période de troubles pendant la guerre civile là-bas, et où j'ai enseigné le français. Et de là, pendant que j'étais là-bas, j'étais correspondant pour le journal Libération. Et en même temps, j'ai démarré un peu dans la photo. Et puis je me suis rendu compte à ce moment-là que la photo, je pouvais beaucoup plus m'exprimer par la photo que par le texte. Je n'étais pas un très bon écrivain, un très bon auteur. J'aimais bien, mais...
2: On vous a présenté, mais vous écrivez des livres aussi, avec beaucoup de photos. Mais il faut bien faire les légendes.
3: Ah, les légendes, évidemment. Et tous les reportages autour, je les faisais.
2: Bien
3: et
2: sûr.
3: La plupart du temps, ils étaient réécrits par des rédacteurs qui sont dans les journaux. Quand je faisais un voyage ou un reportage, par exemple, sur un thème, c'est sûr que ce même reportage, s'il était publié dans un journal comme, je dis, Le Figaro Magazine, ou Elle, ou un journal de jeunes, Sciences et Avenir, ou je sais pas, le même sujet, évidemment, l'écriture aurait été différente. Dans un journal qui serait La Vie catholique ou Le Pèlerin ou autre, qui serait un journal plutôt religieux, l'écriture sera différente. Par contre, le reportage restera identique.
2: Ah oui.
3: Donc
2: intéressant. Vous y veillez.
3: Oui. Je veille à ce qu'ils ne disent pas n'importe quoi
2: sur
3: les reportages que j'ai faits. Donc, j'ai beaucoup voyagé après l'Irlande. Et là, j'ai démarré en fait vraiment ma profession de photojournaliste à ce moment-là. J'ai couvert tous les conflits de la planète à l'époque. De manière très engagée, puisque ce qui m'intéressait avant tout, c'était les mouvements de libération, les guerres pour l'indépendance, les autonomies, etc. Donc c'était tout ça qui m'intéressait. Donc je suis passé d'Afrique à l'Asie, à l'Amérique latine, l'Amérique centrale, partout où ça bardait.
2: Bon, ça va plus vite de dire où vous n'êtes pas allé, en fait.
3: Oh, il y a quelques coins quand même. Là, je vous dirais, il y a quand même des coins où
2: l'Arctique.
3: Je rêve encore d'aller, d'ailleurs.
2: L'Arctique, non.
3: Mais l'Arctique, c'est pas vraiment l'Arctique, mais le pôle Nord où j'ai rencontré ma compagne au pôle Nord, au Spitzberg.
2: Ah, c'est vrai, je le savais pas. Donc.
3: Voilà. Et c'était pendant un reportage, en effet. Elle était partie voir les ours blancs et les icebergs, et moi j'étais parti faire un reportage pour un magazine qui s'appelle VSD et sur les gens qui passent des vacances en été de manière un peu extraordinaire.
2: Ah, d'accord.
3: Donc loin des sentiers battus, loin du tourisme de masse et tout ça. Et voilà, c'était une bande de 8 jeunes qui partaient faire du kayak de mer au milieu des icebergs et des ours blancs.
2: Un aventurier, photo-reporteur, photo-journaliste, mais aussi un aventurier. Et ce que vous voulez dire aujourd'hui, c'est les voyages que vous organisez ou que vous avez organisés, mais surtout contre le tourisme de masse. Hein, ça, c'est votre leitmotiv, quoi.
3: Surtout, oui, je supplie les gens. Aujourd'hui, c'est facile de sortir des sentiers battus. Vous ne voulez plus aller... à Bali où tout le monde va. Allez à Bali, mais allez là où personne ne va à Bali. Et c'est possible.
2: Mais on va vous dire qu'il faut davantage de temps, qu'il faut... Non ? Pas vraiment.
3: Non, les voyages se préparent aujourd'hui différemment. Oui. On a une chance inouïe, voilà, au moins une application qui sera utile, c'est l'intelligence artificielle. Oui. Vous rentrez la destination qui vous plaît où vous voulez aller dans l'IA. Vous leur dites, voilà, je voudrais faire un voyage d'agrément, je voudrais faire un voyage découverte, je voudrais des événements pendant que j'y suis. Ou alors je veux mettre les doigts de pied en éventail, ou pas du tout. Je veux aller découvrir des marchés, je veux des fêtes locales. Y a-t-il des tribus dans les pays où je vais, etc. Vous leur posez toutes les questions, et ils vous répondent, et vous montez votre voyage comme ça. Et vous avez des réponses avec des dates fixes d'événements qui correspondent ou pas aux dates où vous voulez y aller, etc. Aujourd'hui, c'est beaucoup plus facile avec l'IA. Ce n'est pas la peine d'aller acheter trois guides de voyage ou de faire confiance même à des agences de voyage qui, elles, de toute façon, vendent ce que tout le monde vend.
2: Alors, je vous écoute, Patrick, mais moi, j'aime tellement consulter un guide papier que je me dis, là, les libraires, ils ne vont pas être contents. Hein, parce que...
3: Les libraires ne vont pas être contents, les agents, les voyagistes ne vont pas être contents. Mais en même temps, je conseille aux gens, même sur un voyage qu'ils organisent eux-mêmes, de s'adresser quand même à une agence. Mmh. C'est une sécurité, ça, c'est très important. Je ne conseille pas aux gens d'acheter directement leurs billets d'avion, par exemple, en particulier les billets d'avion, sur des sites internet. D'acheter un voyage complet sur un site internet, vous ne savez pas qui est le réceptif qui vous vend le voyage, qui est peut-être une petite agence qui va mettre la clé sous le paillasson pendant que vous y êtes. Donc ça, surtout pas. Prenez comme exemple simplement là, tout ce qu'il y a eu, tous les gens qui sont restés bloqués dans les Émirats au moment du début de la guerre là, entre l'Iran et les États-Unis. Ben, les gens sont restés bloqués à Dubaï. Quels sont ceux qui sont restés bloqués à Dubaï? C'est ceux qui avaient acheté leurs billets directement aux compagnies aériennes ou sur Internet. Ouais. Ceux qui les avaient pris par des agences de voyage, franchement, ça va leur coûter peut-être 50 euros de plus à la réservation. Il faut bien que les agences de voyage gagnent leur vie aussi. Mais ils sont rentrés. C'est une assurance, c'est une sécurité. Quand vous avez des billets d'avion, qui sont soit vous avez un vol retardé ou un vol avancé, c'est pas l'agence. L'agence vous préviendra. Ouais. Si vous l'avez pris sur Internet, personne ne va vous annoncer que votre vol a été avancé ou reculé.
2: Oui, il faut être très, très méfiant. Puis moi, je pensais aussi en cas d'accident, en cas d'assistance santé, enfin, des choses comme ça,
3: On peut contracter des assurances directement de son côté. Mais c'est vrai que c'est tellement plus facile dans les agences de voyage qui ont l'habitude de ça.
2: Donc voyager autrement, mais tout de même avec pas mal de conscience, hein, de sécurité tout de même. Alors, je vous écoute, mais du temps où vous organisiez les voyages, enfin, avant, quand vous voyagez vous-même, vous n'aviez pas l'intelligence artificielle. Donc, vous faisiez comment ?
3: Avant, c'était un peu plus facile, à la limite, parce que j'étais photojournaliste. C'est pas moi qui décidais. Quand ça pétait en Yougoslavie, je partais en Yougoslavie. Quand il y avait la guerre entre l'Éthiopie et la Somalie, je partais. J'étais pas à voir par une agence de voyage pour m'organiser le voyage, etc. Non, pas du tout.
2: Vous avez fait cette carrière de photo-reporter, et puis à un moment, vous vous êtes dit, bon, vers 2015, il y a une dizaine d'années, je vais proposer des voyages à d'autres personnes.
3: Voilà, j'approchais un peu de la retraite, etc. Je me disais, je commençais à gamberger sur autre chose. Et j'ai eu envie de communiquer ça, c'est-à-dire de voyager différemment, de voyager autrement. Moi, je n'ai jamais été quelqu'un qui a voyagé pour aller mettre les doigts de pied en éventail.
2: Club Méditerranée, pour pas citer.
3: Ou dans un all-inclusive, parce qu'il y en a de partout, en Grèce, en Crète, je ne sais pas où.
2: Mais on va vous dire, là où moi je me repose, là où moi je me détends.
3: Ça, je respecte. Mais voilà, après, c'est une question
2: de... Ne pas voir le pays, ne pas voir les personnes, c'est
3: dommage. Tous ces pays, il y a une population, il y a un peuple, il y a une culture, il y a une architecture différente, il y a une gastronomie, il y a des fêtes, il y a des événements. Allez voir tout ça, parce que c'est là que vous allez avoir le contact avec la population locale. Allez au Népal, moi les gens me disent, tu vas faire du trek. Non, bon sang, il n'y a pas que du trek au Népal. Et alors, je suis scandalisé par les photos que je vois en ce moment partout sur Instagram, sur le Facebook, etc., de la queue des 800 personnes qui attendent pour passer un sommet à 6000 mètres d'altitude avec les masques à oxygène.
2: En laissant les déchets partout.
3: Et puis surtout, ils n'ont pas la condition physique pour faire ça.
2: Mais il y a eu un mort dernièrement, là, une influenceuse qui a voulu absolument...
3: Du coup, on en a parlé, mais il y en a plein. Quand vous montez l'Everest, etc., vous allez vers vers le Manaslu, là, etc. Vous voyez, vous allez au moins croiser deux ou trois corps morts, congelés, qui sont dans la neige, dans
2: et
3: la glace.
2: Et qu'on descend pas.
3: Et qu'on descend pas, parce qu'ils sont très bien là-haut. Donc voilà, donc n'allez pas, voilà, ne tombez pas dans le panneau.
2: Dans les
3: Népal,
2: clichés, oui,
3: le
2: voilà.
3: Le Népal, moi j'y organise des voyages qui sont fabuleux, avec la découverte de la population, on va dans les monastères, la vie dans les monastères.
2: Mais comment vous vous adressez à, je vais dire, à quelle clientèle, entre guillemets, c'est-à-dire c'est des... Vous avez des groupes de 10, 15 personnes, pas plus?
3: Oh non, non, moins que ça.
2: Voilà. Moins que ça même.
3: Moins que ça. Depuis que j'ai créé donc, ma petite société, là, qui s'appelle photovoyageur.com, j'emmène des groupes de 6, 7 personnes, pas plus.
2: Tous photographes.
3: Tous photographes.
2: Enfin, qui veulent photographier.
3: Qui veulent faire des progrès, qui veulent faire des progrès en photographie. Donc j'emmène des gens qui sont aussi bien équipés de smartphones, parce qu'aujourd'hui, je dis 90% des gens qui voyagent font pratique. De la photo ou de la vidéo. C'est très pratique, ça fait de très belles images. On peut faire un livre ensuite sur Internet avec des photos faites avec un smartphone, ça ne pose aucun problème au niveau de la qualité. Et puis après, j'ai des clients à l'opposé qui vont avoir du matériel hyper sophistiqué, qui sont des fans de photos, qui sont dans des photoclubs, qui participent à des concours photos, qui sont avant tout des voyageurs. Parce que pour venir avec moi, c'est vrai que les gens, ils ont envie de voyager différemment, c'est clair. Mais je les amène à la rencontre de l'humain. Moi, les voyages que j'organise ne sont pas des voyages nature ou animaliers, ce sont des voyages avant tout sociaux ou sociétaux.
2: Oui. Sociétaux. Hein? Alors, on va parler après la pause musicale, et je pense qu'on va deviner quelle est la musique qu'on va écouter. Vous faites aussi des voyages, c'est-à-dire des stages photos dans la région, hein, en Camargue. C'est aussi une autre activité, ça.
3: Alors, ce n'est pas une autre activité, c'est la même aujourd'hui, toujours au sein de photovoyageur.com. Donc, il y a les voyages que j'organise à l'étranger. Et ceux que j'organise moins loin.
2: Moins loin.
3: Alors, le moins loin du moins loin, bah, c'est
2: Camargue.
3: Ça commence chez moi, puisque je les loge même chez moi. Donc, c'est la Camargue pendant 5 jours. Et c'est une découverte des traditions camarguaises, des fêtes en Camargue, et puis des gens que j'appelle aujourd'hui la gastronomie, évidemment, et le peuple des taureaux, puisque je suis amoureux des courses camarguaises, de la tauromachie locale, etc.
2: Je vous avais rencontré pour ce très beau livre que vous aviez fait sur les familles de manadiers, que vous aviez exposé en grande photo sur les arènes.
3: Sur les arènes de Nîmes, en effet. C'était des photos tirées du livre Les dynasties de Camargue. Voilà. Je trouve qu'en effet, pour moi, c'est dommage, mais bon, ça fonctionne. Mais c'est dommage de toujours présenter les clichés, en tout cas, que l'on présente sur la Camargue, qui sont soit les chevaux de Camargue qui galopent dans l'eau, soit les flamants roses. Avant ça, pour moi, il y a un peuple camarguais. Il n'y aurait pas la Camargue s'il n'y avait pas les Camarguais. Et les Camarguais, c'est les chevaux et les taureaux. Il n'y a pas de chevaux s'il n'y a pas de taureaux. Les chevaux sont des chevaux de travail. Ce ne sont pas des chevaux de balade pour les touristes l'été. Le cheval de Camargue ne sert pas à ça. Il sert pour aller travailler avec les chevaux, avec les taureaux.
2: Alors, vous allez aussi en Suisse. Je vous avais rencontré aussi pour des reportages sur les...

0: Alors sur Radio Alliance Plus, c'est très agréable, Patrick Frilet, de vous écouter parler de ce voyager autrement. Et là, vous allez nous emmener dans les voyages que vous proposez actuellement, les voyages plus lointains. Est-ce que ça marche actuellement dans le contexte actuel ?
1: Alors, c'est difficile. Là, depuis 3 mois, j'ai annulé 2 voyages. Je suis rentré du Népal au mois de mars. Je devais partir en mois d'avril. Je suis rentré début mars du Népal. Je devais partir normalement en Irlande du Nord, justement. Toujours chaque année à la même époque, à l'époque de la Saint-Patrick, qui est un moment extraordinaire à Belfast. Et alors, on découvre toute l'Irlande du Nord. Et puis, je connais tout le monde là-bas. Donc, ce sont mes réseaux que j'ouvre à mes clients. Donc, ça, c'est un voyage qui est superbe. Cette année, par contre, j'ai été obligé de l'annuler. Et le deuxième que j'ai annulé cette année, c'est la route du blues, qui est un de mes voyages fétiches, qui est un road trip de 3 semaines, où on part c'est moi qui conduis, donc un minibus, et on part à travers la Louisiane, le Mississippi et le Tennessee, au travers de l'Amérique profonde, l'Amérique noire, l'Amérique du gospel, du jazz, du blues, du R&B et tout ça, avec de la musique tous les jours, des festivals de musique. On rencontre nos cousins d'Amérique qui sont les Cajuns, donc il y a la musique Cajun, la musique Zydeco. On va à la rencontre de tous ces gens-là. Et puis surtout, ça fait 40 ans que j'y vais, donc
0: Vous connaissez tout. Je
1: connais tout le monde là-bas.
0: Et vous voyez une évolution ? Parce que 40 ans, la société change. Non, ça change pas là.
1: Non. C'est ce qui est extraordinaire, c'est que l'Amérique profonde, elle reste l'Amérique profonde. C'est l'Amérique de Paris, Texas, sauf qu'on est là chez les Blacks et on n'est pas au Texas. Mais c'est tout, c'est la même ambiance, etc. Oubliez la route 66, faites la route 61. La route 66, tout le monde la connaît, c'est une arnaque.
0: C'est Johnny Hallyday.
1: C'est Johnny. Et ce sont des mémorabilia, il reste quoi, peut-être un dixième de la route 66 qui encore vaut le coup. Oui. Le reste, ce n'est plus la route 66. Il y a des villes qui sont venues se créer dessus. Mm-hmm. Ensuite, on exploite le truc. Mais c'est pas... Voilà, il n'y a plus rien. Alors que la route 61, la route du blues, celle-là, je la conseille vraiment. Alors, vous venez avec moi, je vous emmène.
0: Donc, on mettra le site, on vous l'avait dit plusieurs fois, www.photovoyageur.com. Et puis, vous contactez, entrez en contact avec vous. Et donc là, les projets futurs, j'espère qu'ils vont avoir lieu.
1: Alors en préparation, là oui, en septembre, donc.

0: je pars en Papouasie. Pas la Papouasie-Nouvelle-Guinée, même chose parce qu'aujourd'hui il y a un tourisme de masse en Papouasie-Nouvelle-Guinée. Je vais en Papouasie occidentale, c'est-à-dire la Papouasie indonésienne, où il n'y a quasiment pas un touriste. Les seuls qui vont là-bas vont faire de la plongée, c'est pas mon truc, et les plongeurs ne s'intéressent pas aux populations locales. Ils intéressent aux poissons, ils plongent, ils sont sous l'eau, mais ce qui est au-dessus de l'eau ne les intéresse pas. Par contre, là, vous avez encore des tribus extraordinaires, certaines qui n'ont encore pas vu de blanc depuis très, très, très, très longtemps, ou qui n'en ont peut-être même jamais vu. Et en qui fait, étaient des tribus qui étaient cannibales encore il y a 40 ans.
1: En fait, vous êtes un peu ethnologue aussi.
0: Ah ben, je suis passionné par les ethnies dans le monde entier. Donc voilà, donc j'ai la Papouasie. Après la Papouasie, alors je pars carrément de l'autre côté, mais genre 2 semaines plus tard, je pars en Colombie. Et la Colombie, c'est un voyage que j'ai mis en place il y a trois ans, au moment où elle a commencé à s'ouvrir un petit peu. Et même chose, je vais à la rencontre des tribus Kogi, je vais à la rencontre des peuples qui vivent sur l'eau, sur des cités lacustres, qui sont tous pêcheurs. Et puis il y a toute la culture colombienne qui est extraordinaire. Et évidemment, les taureaux, les chevaux, qui évidemment vont dominer aussi mon voyage, où j'emmène les gens rencontrer les vaqueros, c'est-à-dire la vie dans les ranchs, les jeux taurins qu'ils pratiquent. Ils ne tuent pas les taureaux non plus, mais ils jouent avec les taureaux, etc. Donc, c'était un voyage en immersion en Colombie.
1: Les personnes qui s'inscrivent, elles s'inscrivent en connaissance de cause, c'est-à-dire il faut une certaine condition physique,
0: Absolument pas. Je leur dis avec moi, pas de trek. Malheureusement, un petit peu difficile pour des gens qui seront vraiment en situation de handicap, ça m'est arrivé d'en avoir, mais je ne peux pas me permettre d'emmener des gens avec des fauteuils roulants ou autres, malheureusement. Oui. Mais en revanche, ça s'adresse à tout le monde. Il n'y a pas besoin d'avoir une condition physique fabuleuse.
1: J'amène les gens hébergement local,
0: dans des hôtels. On est on va être dans un luxe deuxième, troisième étoile à peu près. Quelquefois un petit peu plus sommaire quand on est dans des coins dans le nord-est de l'Inde. Ça, c'est par exemple le troisième voyage que je fais à la rentrée, c'est-à-dire dans les tribus du nord-est de l'Inde. Et là, tout le monde a été en Inde. Mais personne n'a été là où je vais. Donc on est dans les tribus Naga, on est dans des états qui s'appellent le Manipur, le Tripura, le Nagaland, l'Arunachal Pradesh, on est dans ces coins-là. Et j'y vais au moment d'une grande, grande fête annuelle qui a lieu, où il y a 17 tribus, des tribus Naga, qui étaient anciennement des tribus coupeuses de têtes. Qui étaient des tribus qui avaient été très utilisées par l'armée britannique pour aller combattre les Japonais en Birmanie, parce qu'on est à la frontière avec la Birmanie et la Chine, là-haut. Et donc là, un petit peu plus sommaire, certains jours, les jours où on est vraiment dans les tribus.
1: Et c'est toujours 7-8 personnes ?
0: Toujours 8 avec moi. Là, c'est vraiment 7 maximum.
1: Et une échelle de prix ? Il faut parler tout de même un peu finance.
0: Alors, les prix pour, on va dire, pour entre 2 et 3 semaines, tout compris, tous les repas, l'hôtel, etc. Sans le billet d'avion international, parce qu'on prend des billets d'avion intérieurs, ceux-là sont inclus dans le prix, on tourne entre 4 000 et 5 000.
1: Tout compris.
0: Tous les repas sont compris, tout est inclus, etc. Le transport et tout.
1: Vous avez gardé des contacts avec vos premiers voyageurs ou c'est...
0: Oh là là.
1: Je suis certaine que oui.
0: J'ai un couple de voyageurs qui sont des amis aujourd'hui, évidemment. Couple de radiologues. Et ils en sont avec moi au 25e voyage.
1: Ils viennent en tout.
0: Sur 10 ans, ils en sont au 25e voyage. Et c'est un peu pour eux que je suis obligé de temps en temps de créer un nouveau voyage et de créer une nouvelle destination, etc. Et là, je suis en train de travailler sur une destination que je connais très, très bien, mais où je la connais hors des sentiers battus, loin du tourisme de masse, c'est Bali. Pourtant, Bali, on a l'impression que tout le monde y a été. Beaucoup de gens reviennent en disant « j'ai détesté », parce qu'ils n'ont vu que des étrangers. Ils ont vu des gens boire des bières face au coucher de soleil par horde. Ben non, moi, je croise pas ces gens-là.
1: Mais vous aimez aussi... vous aimez les gens, vous aimez les sociétés, les civilisations, mais vous aimez aussi la nature. Je pense qu'il y a tout de même des paysages assez fabuleux que...
0: Si, il y a des très beaux paysages. Ben, un des voyages que je fais logiquement en septembre, que je ne vais pas faire cette année, pour ça que je démarre avec la Papouasie, normalement, fin août, début septembre, je vais aux États-Unis. Et je vais là, non pas sur la route du blues, mais j'ai appelé ce voyage « Danse avec les Sioux ». Donc proche du nom du film de Kevin Costner, ouais. Danse avec les loups, mais on voit pas de loups, comme j'avais appelé ça comme ça au début, et les gens me disent ah on va photographier des loups, j'ai dit non on va pas voir les loups, par contre on va voir des sioux. Donc j'y vais au moment de la plus grande fête indienne, et là on est dans des paysages extraordinaires, et le voyage se termine, là on est dans les terres sacrées indiennes, ce qu'on appelle les Badlands, on est dans le Custer Park, et puis surtout évidemment on est dans le Yellowstone et le parc du Grand Teton, qui sont probablement les deux plus beaux parcs des États-Unis. Donc voilà, là, il y a beaucoup de paysages. Dans le nord de l'Inde, pareil, on a de très beaux paysages avec des plantations de thé, avec les montagnes derrière.
1: Et la
0: le
1: faune.
0: Népal, évidemment, on voit toute la chaîne de l'Himalaya.
1: Et on la faune, ça vous intéresse? Alors, à part les taureaux?
0: À part les taureaux, ben, j'ai deux voyages où il y a une partie consacrée aux rhinocéros, unicorne, et au Népal et au Nagaland. En Assam, plutôt, pardon, l'Assam exactement, où on va faire un tour à dos d'éléphant, parce qu'il n'y a pas d'autre moyen de les approcher pour faire de belles photos, parce qu'il faut être un peu en hauteur, souvent les herbes sont hautes, donc si on est en 4x4 ou en Land Rover, ben, on ne les voit pas, ou on est coincé sur des routes, alors qu'ils sont dans la bouillasse, ils sont vraiment dans la boue profonde, et seul l'éléphant peut aller là. Et on n'est pas nombreux sur le dos de l'éléphant, ce qui fait qu'on protège quand même, on respecte l'éléphant.
1: Alors, voyager autrement, oui, vous voyagez autrement, vous le conseillez à chacun et vous dites, continuez de voyager actuellement. Je veux dire, avec l'IA, vous pouvez vraiment aller trouver.
0: Et puis, contrairement à ce qu'on dit, profitez-en. Aujourd'hui, c'est le moment ou jamais. Les tarifs n'ont pas flambé dans l'aérien. Ils ont flambé dans certaines compagnies. Ben, on va prendre notre compagnie nationale, Air France, où là, ils ne se sont pas gênés d'augmenter les prix. Par contre, vous voulez aller, et c'est sûr aujourd'hui, vous prenez des compagnies qui partent par le Moyen-Orient ou qui partent par les Émirats. Hein, que vous prenez des compagnies comme Qatar ou plutôt Emirates, mais bon, les deux sont aujourd'hui circulent normalement et sont arrêtés 2-3 jours seulement. Et puis Turkish Airlines, qui est fabuleuse, qui est probablement considérée comme la deuxième compagnie aujourd'hui au niveau qualité sur la planète. Donc là, on a des tarifs qui sont intéressants. Et vers les États-Unis, malheureusement, il n'y a pas trop autre chose que Air France, mais c'est pas là qu'ils ont fait le plus de mal au niveau des tarifs.
1: Merci Patrick, merci pour cette passion que vous transmettez avec toujours cette même passion et à bientôt pour d'autres rendez-vous.
0: À bientôt, parce que je pense que là je n'ai pu dire que le quart de ce que j'aurais pu dire.
1: Centième.
0: Donc on a au moins encore 3 émissions à faire.
1: Merci Patrick,
0: merci
1: à bientôt.
0: Merci Sylviane.

0: Vous êtes bien à l'écoute de Radio Alliance Plus à Nîmes et tout de suite le journal de Radio France Internationale.
1: À toutes et à tous, soyez les bienvenus à l'écoute d'RFI, Radio France Internationale, en direct de Paris, il est 18h.
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1: Vendredi 17 juillet, voici les titres de cette édition. De nouvelles manifestations sont prévues ce soir en Ukraine. Des rassemblements populaires pour dénoncer le changement de ministre de la Défense voulu par le président Zelensky. Le futur Premier ministre britannique, Andy Burnham, a été élu aujourd'hui à la tête du Parti travailliste. Sur le continent africain, Macky Sall, l'ancien président sénégalais, reçu d'un instant à l'autre par l'actuel président sénégalais. Et puis enfin, à deux jours de la finale de la Coupe du Monde de football à New York, si les supporters argentins et espagnols se mobilisent déjà, les New-Yorkais semblent détachés de cette frénésie, semblent se désintéresser du match. Reportage à la fin du journal. Les manifestations continuent pour le deuxième jour d'affilée en Ukraine. Manifestations contre le renvoi, contre le limogeage du ministre de la Défense, Mykhailo Fodorov, une personnalité très appréciée de la population ukrainienne. Ces rassemblements sont rares en période de guerre car la loi interdit normalement les manifestations. Sofia Katsenkova, cette crise pourrait-elle faire baisser la popularité du président Volodymyr Zelensky, qui est depuis longtemps l'un des dirigeants les plus soutenus dans le pays?
3: Le président ukrainien venait pourtant de retrouver des couleurs dans les sondages, portés par les récents succès militaires de l'Ukraine, après avoir été fragilisé par plusieurs scandales de corruption au sein de son propre gouvernement. Selon Ivan Gorma, professeur de sciences politiques à Kiev, le départ de Mykhailo Fedorov pourrait être une erreur politique pour Volodymyr Zelensky.
4: Le président Zelensky s'est tiré une balle dans le pied. D'ailleurs, lors des derniers sondages au printemps, sa cote de popularité a remonté, mais je suis certain qu'il faudra s'attendre à un recul lors des prochains sondages.
3: Pour le politologue, ces manifestations sont aussi le signe que la démocratie reste vivante. Malgré la guerre, une partie de la population refuse de se taire lorsqu'elle estime qu'une décision menace l'intérêt national. Ruslan Bortnik, expert de politique ukrainienne, partage le constat d'un coup politique, mais il en relativise la portée.
5: Il y aura sûrement des répercussions politiques, mais je ne pense pas qu'elles seront très majeures, car la société ukrainienne fait encore preuve d'une grande patience face aux décisions du président, car elle a besoin de rester unie face à la Russie.
3: La guerre continue donc de protéger Volodymyr Zelensky d'une chute brutale dans les sondages, mais ces manifestations révèlent une tendance, celle d'une population toujours unie face à Moscou, mais de moins en moins disposée à accepter, sans réagir, les choix du président.
1: La guerre au Moyen-Orient, Bahreïn, le Koweït et le Qatar ont affirmé aujourd'hui avoir fait face à de nouvelles attaques iraniennes, dont l'une a visé une centrale électrique au Koweït. Attaques iraniennes justifiées après des bombardements américains en Iran pour la sixième nuit consécutive. Au Royaume-Uni, Andy Burnham prend les rênes du Parti travailliste. Aujourd'hui, l'ancien maire de Manchester a été élu pour diriger le Labour. C'était le seul candidat à se présenter. Et comme les travaillistes sont majoritaires au Parlement britannique, cette désignation de chef de parti vont lui ouvrir les portes de Downing Street. Andy Burnham sera ce lundi le nouveau chef du gouvernement britannique et il s'engage déjà à redonner espoir à la population.
6: Nous devons reconnaître que cette génération de responsables politiques, moi y compris, a échoué à remettre en question une culture politique et un modèle économique qui tout simplement ne fonctionne pas assez bien pour les citoyens ordinaires. Nous nous engageons donc aujourd'hui envers eux à faire mieux. Alors que j'accepte l'honneur de diriger ce parti, je n'ai pas encore arrêté de décision quant à la composition de l'équipe dirigeante. Mais je le ferai bientôt. Et vous verrez alors qu'elle reflète toutes les composantes de notre parti au sein de cette grande formation. Un parti travailliste plus fort et plus uni pour bâtir une Grande-Bretagne plus forte et plus unie.
7: Andy Burnham va succéder au Premier ministre britannique Keir Starmer en début de semaine prochaine. RFI à Paris, 18h05. L'Union européenne fait un pas en arrière sur sa politique climatique. Bruxelles propose d'assouplir, d'alléger les règles sur les quotas carbone. Ces quotas carbone qui obligent les entreprises les plus polluantes à payer pour leurs émissions de CO2, pour les gaz qu'elles rejettent. L'objectif est d'encourager les entreprises à moins polluer. Mais les entreprises européennes disent qu'elles sont désavantagées, défavorisées face à leurs concurrentes chinoises et américaines qui ne paient pas cette taxe. L'Union européenne a donc décidé de réduire ses exigences. Concrètement, les 8000 entreprises les plus polluantes pourront rejeter du CO2 en payant moins cher pour une période plus longue que prévu. Pour Aurélie Bronstein, responsable des industries lourdes au réseau Action Climat, cette décision est un recul important.
8: Ce qu'on constate aujourd'hui, c'est que la Commission européenne a choisi de privilégier la compétitivité de l'industrie au détriment du climat, alors que l'Europe vient de subir sa troisième vague de chaleur. On fait face à un nouveau recul grave. L'Union européenne risque de ne pas atteindre ses objectifs climatiques à moyen et à long terme. Le risque, c'est que la pression qui a été mise sur l'industrie, elle se reporte sur d'autres secteurs que sont les transports, l'agriculture ou encore le bâtiment et le chauffage, et sur lesquels il est encore plus difficile de demander actuellement des efforts aux citoyens.
7: Propos recueillis par Pierre Olivier. Une saison des incendies, malheureusement, et également au Canada, où plus de 200 feux sont hors de contrôle à l'heure actuelle, en particulier dans la province de l'Ontario, dont les fumées poussées par le vent sont respirées par des millions d'habitants dans le nord-est des États-Unis. Les incendies dans cette province n'ont causé pour l'heure aucune victime, mais plusieurs villages isolés ont dû être évacués.
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7: Il vient chercher le soutien du président sénégalais pour espérer diriger les Nations Unies et remplacer l'actuel secrétaire général Antonio Guterres. L'ancien président sénégalais Macky Sall est en campagne pour le poste de secrétaire général de l'ONU. Il vient d'arriver à Dakar. Il a quitté l'aéroport pour être reçu d'un moment à l'autre par l'actuel président sénégalais Bassirou Diomaye Faye. L'actualité sportive, l'actualité footballistique avec cette finale de la Coupe du Monde dans deux jours. Dimanche, l'Espagne jouera contre l'Argentine au MetLife Stadium près de New York. Les supporters des deux équipes sont déjà en route. Des milliers de fans arrivent à New York pour vivre cette finale très attendue. Un match d'ailleurs en présence du président américain. Donald Trump sera sur la pelouse dimanche pour remettre le trophée. En revanche, chez les New-Yorkais, l'ambiance reste plutôt calme. Pas de grande effervescence dans les rues. Difficile même pour notre reporter dans les rues de New York de rencontrer des amateurs du ballon rond. Cédric De Oliveira.
9: Hormis Times Square, épicentre du foot depuis le début de la Coupe du Monde, difficile de croiser des gens portant des maillots de telle ou telle sélection. William promène plutôt fièrement son labrador dans les rues de Manhattan et lorsqu'on lui demande quelle sera l'affiche de la finale, il n'est pas complètement sûr de lui.
10: Bon. Eh bien, je crois que tout le monde a entendu parler de l'Argentine, de l'Espagne aussi. Je ne sais pas trop ce qui se passe avec l'Espagne, mais je crois que c'est tout ce que je sais.
9: Espagne-Argentine, c'est bien ça. Lamine Yamal contre Lionel Messi, des stars mondiales. Mais deux rues plus loin, Conrad n'a pas l'air non plus très emballé.
11: La finale à New York, oui, mais ça ne m'intéresse pas. Je n'ai même pas regardé un match jusqu'à maintenant. Là, peut-être que je le ferai pour la finale, parce que c'est la finale. Peu importe qui gagne, je suivrai le match juste pour le spectacle.
9: Il faut attendre la 12e personne interrogée. On a compté cette fois à Brooklyn pour croiser un fan de soccer. Joseph regarde un peu le championnat anglais et il a une préférence pour le vainqueur.
12: Je crois que je préfère l'Argentine. Messi est un grand joueur. J'aime bien la façon dont l'équipe attaque. Elle rend le jeu plus amusant. Je vais regarder le match.
9: Même avec détachement, les New-Yorkais devraient donc jeter un œil sur l'événement sportif le plus suivi de la planète. En 2022, la finale entre la France et l'Argentine avait été suivie par 1,5 milliard de personnes. Cédric de Oliveira, New York, RFI.
7: Espagne-Argentine, finale de la Coupe du Monde de football, à vivre en direct sur les antennes africaines d'RFI. La petite finale, elle, opposera la France à l'Angleterre samedi soir. à Miami. Le café du mondial est à suivre si vous aimez l'actualité footballistique avec toutes nos équipes. RFI à Paris, 18h10.
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15: Bonjour, Mondial Express, ce vendredi c'est dans votre radio. Les affiches sont désormais connues et il reste deux rendez-vous pour refermer cette Coupe du Monde 2026. Le premier aura lieu demain, samedi à 23h, France-Angleterre pour la troisième place à Miami. Un match que personne ne rêvait de jouer. Le coach anglais Thomas Tuchel l'a d'ailleurs reconnu avec franchise. Ni les Anglais ni les Français n'avaient imaginé terminer leur parcours de cette façon. Les deux sélectionneurs vont pourtant devoir trouver les mots pour remobiliser leur groupe. Côté français, Didier Deschamps devrait faire tourner son effectif. Certains cadres pourraient souffler, tandis que des joueurs moins utilisés ou de jeunes talents pourraient avoir leur chance. Une certitude en revanche, Kylian Mbappé restera l'un des principaux moteurs des Bleus, avec en ligne de mire un nouveau record personnel en Coupe du Monde. Ensuite, dimanche, place au grand rendez-vous. À 21h, l'Espagne défiera l'Argentine en finale à New York. Deux styles, deux écoles, deux immenses favoris qui auront marqué ce mondial. D'un côté, une Rora séduisante par sa maîtrise collective. De l'autre, une Argentine qui n'abandonne jamais, portée une fois encore par Lionel Messi, décisif jusque dans les derniers instants. Et cette finale aura aussi un parfum très américain. Pour la première fois dans l'histoire d'une Coupe du Monde, la FIFA proposera un véritable spectacle de mi-temps inspiré du Super Bowl. La pause devrait durer entre 25 et 30 minutes, le temps de s'occuper du barbecue, bien au-delà des 15 minutes habituelles, afin d'installer et de démonter la scène du concert. La FIFA assume ce choix pour offrir un show mondial, mais cette évolution fait déjà débat chez de nombreux acteurs du football qui s'interrogent sur le respect des traditions et surtout sur l'impact pour les joueurs. Une chose est sûre, le spectacle sera autant sur la pelouse qu'autour. C'était votre Mondial Express. Rendez-vous lundi pour notre dernière chronique. Même adresse, même heure.
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18: Bonjour, chers auditeurs, chères auditrices de Radio Alliance Plus. Bienvenue pour notre émission. Aujourd'hui, je suis à Millau, chez des amis, pasteurs, au pluriel, le monsieur et la dame, tous les deux pasteurs depuis fort longtemps, et nous allons parler de leur parcours de vie, leur parcours de ministère dans les différents lieux. Ils sont venus en témoigner à la fraternité à Nîmes, rue Antoine Delon, que certains d'entre vous connaissent, et cela m'a donné envie de poursuivre la conversation. Voilà. Alors, Georges et Marie-Claude Fauché, bonjour.
19: Bonjour.
18: Merci de m'accueillir chez vous. Et puis, nous allons parler de vous, donc, et de votre vie. Tout d'abord, eh ben, première grande question, si on peut dire, comment avez-vous décidé d'être pasteur ?
19: Alors, en tous les cas, pour moi, c'était curieusement pas très difficile, parce que j'ai fait partie d'un groupe de jeunes à Romans, dans la Drôme. Et tout le groupe de jeunes, ils sont tous devenus pasteurs. Et moi, j'étais le plus jeune, je suis devenu pasteur. Donc, on croirait que c'est un peu par conformisme. Mais en fait, c'est avec un très grand plaisir naturel. à 17 ans que j'ai eu envie de... En fait, je me disais, j'aime parler de la foi, j'aime parler de la Bible, et si en plus on me paye pour...
18: c'est parfait.
19: Donc ça s'est fait très naturellement, mais c'est vrai que c'est un groupe de jeunes où j'avais beaucoup d'exemples devant moi.
18: Ça sert, les exemples, les bons exemples. Et Marie-Claude?
20: Alors pour moi, ça a été pas tout de suite. Hein. Je venais d'un milieu où j'étais catholique de naissance, hein, mais je n'avais pas la foi. Du coup, il y a une conversion. Et puis, j'ai rencontré Jean. Voulant devenir pasteur et moi n'ayant pas beaucoup d'instruction chrétienne, du coup, on a commencé les études de théologie ensemble. Pour moi, je faisais ça comme un catéchisme. Je pensais que pour un couple pastoral, c'était important de pouvoir discuter ensemble et que je connaisse un petit peu. Voilà. Et c'est bien plus tard que j'ai poursuivi mes études. Je me suis arrêtée à la licence, on a eu les enfants. Et quand j'étais à Nîmes, j'ai eu l'occasion d'animer un groupe biblique de femmes. Et ça m'a donné envie, puisqu'on n'était pas loin de la faculté de Montpellier, de retourner à la fac. Du coup, avec quelques années de plus, de maturité chrétienne aussi. Et c'est là qu'on a commencé à me dire, mais Marie-Claude, on me l'avait déjà dit avant, hein, est-ce que tu ne voudrais pas être pasteur? Ça serait bien. Et puis, il n'y avait pas eu besoin de beaucoup forcer. Il y a eu cet appel intérieur, c'est sûr. Voilà. Et l'appel extérieur. Et du coup, il y avait confirmation. Et c'est comme ça que j'ai été aumônier hospitalier.
18: Voilà, une petite partie déjà qui donne envie d'en savoir plus. Alors, on va continuer, puisque vous avez parlé de Nîmes, donc les personnes qui nous écoutent peuvent se douter que vous avez été à Nîmes, puis certaines personnes le savent peut-être qui vont nous écouter. Donc, ma deuxième question, c'est tout naturellement, dans quel lieu vous avez exercé votre ministère?
20: La première paroisse, c'était dans les Vosges, le premier ministère. C'est vrai qu'on s'était dit... On ira là où Dieu voudra, ou là où l'Église aura besoin de nous. Et on s'est retrouvés dans une paroisse à Rhin-l'Étape. Voilà, un peu loin de tout, dans un village, où Georges était à mi-temps paroisse et à mi-temps animateur jeunesse. Voilà. Du coup, on a fait nos premiers pas en tant que toi comme pasteur et en tant que couple pastoral là-bas, voilà, donc, dans les Vosges.
18: Dans les Vosges. Donc, et vous êtes originaire au départ de quel lieu?
20: Alors moi, c'est un peu compliqué, je dirais autour de Paris. Voilà, oui. Je suis née à Paris, j'ai fait la Normandie et j'ai eu des tuteurs nommés à Romans. Et c'est comme ça que j'ai rencontré Georges.
19: Et moi, dans la Drôme, Romans.
18: Voilà. un beau coin aussi. Donc c'était assez différent. Dans les Vosges, pas si loin que ça, mais quand même...
19: On a une mini-anecdote rigolote, c'est que le premier culte que j'allais présider en tant que pasteur, à côté du presbytère, il y a le temple de Rhin-l'Étape, un grand beau temple, on avait quand même la clé. Le premier culte, le premier dimanche, on est arrivés tous les deux, avec nos enfants, je crois, et il n'y avait personne. Personne. Donc on s'est dit, oh là là, comme ça commence mal. En fait, c'est pas ça, c'est que le culte était dans un autre village, mais que personne nous avait prévenu.
18: Oh, voilà. Alors
19: c'était notre premier culte, on l'a fait dans un temple village.
18: Vous avez rattrapé le coup après.
19: On a rattrapé.
20: C'était juste un petit clin d'œil amusant. Voilà.
18: Vous êtes resté combien de temps dans les Vosges?
19: Six années. Voilà, Marie-Claude avait toujours dit, tu peux inviter qui tu veux, quand tu veux, etc. Tu ne demandes pas, je te demande qu'une seule chose, c'est qu'on ait un congélateur. Donc on a eu un congélateur.
18: C'est une pratique. Voilà.
19: Mais en fait, il n'y avait quand même pas beaucoup de passages. Et quand on est arrivé plus tard à Nîmes, au bout de 6 ans, on a plus connu une paroisse où il y a du passage, du mouvement, des gens qui frappent au presbytère. Il n'y en avait pas beaucoup à Rhin-l'Étape, mais c'est une époque qui est importante pour nous. Hein, c'était nos débuts.
20: En tout cas, elle nous a marqué dans la question du temps. On s'est aperçu qu'au bout de la cinquième année, des gens nouveaux arrivaient et qu'il fallait du temps pour que les gens puissent faire communauté ensemble, qu'on puisse faire. Et du coup, c'est peut-être pour ça que par la suite, On a fait des ministères beaucoup plus longs. On est resté plus longtemps, voilà, pour avoir le temps de bien connaître, de faire le tour des paroisses. Ça a été aussi les Vosges, ça a été marquant, parce que Georges, l'église lui avait demandé de faire une formation BAFA, B-A-F-D, donc directeur de camp. Et c'est ce que tu as fait. Et du coup, comme tu étais animateur jeunesse, du coup, tu as commencé les camps à cette occasion-là. C'est là que tu as commencé la guitare aussi.
4: Ouais, ça devait bouger pas mal, hein.
20: Ouais, oui.
4: Animateur jeunesse, il faut y aller, hein.
21: Là,
4: mais c'est bien, c'est passionnant.
21: Comme on était tout feu, tout flamme, la première année, on faisait tout ensemble avec Marie-Claude, la première année, on a animé trois camps d'été. L'école primaire, l'école biblique, un deuxième, les collégiens, un troisième, les lycéens. Mais le président de région nous a dit, là, vous en faites un peu trop, vous n'allez pas tenir. Deux camps par été, c'est maximum.
4: J'avais sans doute raison.
20: J'étais sage.
4: Alors, je pense qu'après, vous êtes venu à Nîmes, c'est bien ça?
20: Oui, c'était... Ah.
21: On faisait partie d'un groupe d'amis, et l'un d'entre eux nous a dit, ils sont en train de faire des appels ou de chercher un pasteur à Nîmes. Et c'était, donc, ça a été notre deuxième poste. On n'avait pas trop réalisé, donc je devais avoir 32 ans à ce moment-là, je n'avais pas trop réalisé qu'un jeune pasteur qui avait 30 ans à Nîmes, c'était quelque chose. Et puis l'animation jeunesse, là aussi, ça nous a beaucoup... Ça a été très fort aussi.
20: C'était ta dominante.
21: Et c'était ma dominante, rapidement. Et on a été doublement contents de cette nouvelle étape, parce que nos enfants commençaient à être grands. Et donc, eux aussi, ils rencontraient pas mal d'autres enfants et des groupes de jeunes et des choses comme ça. Voilà, et puis, Nîmes nous parle beaucoup aussi parce que, après la Seconde Guerre, si je ne me trompe pas, les paroisses ont décidé de former un seul conseil presbytéral qui décide, et ensuite des conseils paroisses dans chaque lieu, bien sûr. Mais donc, du coup, c'est quand même un lieu... comme souvent dans les grandes villes, enfin, comme parfois dans les grandes villes, où on est obligé, entre guillemets, mais c'est une bonne chose, de collaborer, de s'entendre, d'accueillir les pasteurs et de gérer les choses ensemble. Donc ça donne l'impression d'une machine un peu lourde, mais une machine un peu lourde pour qu'il y ait de la concertation et du lien. Et voilà, ça, je trouvais, c'était très bien.
4: Donc, cette paroisse, il faut la nommer parce qu'il y a...
21: Mais oui.
4: Il y a trois.
20: Ah oui, c'est mais oui. D'autant plus. Hein.
21: Mais c'est un peu là. J'ai été appelé par le conseil presbytéral, le conseil d'ensemble, mais pour exercer effectivement à la paroisse de la Fraternité qui est sur le côté est de Nîmes. Et on a beaucoup accroché. Peut-être qu'on s'est même trop accroché, on est resté 14 ans.
4: Donc, il y a eu des bons contacts.
20: Ah, très très bon, non... On a été heureux que nos enfants connaissent cette vie communautaire, parce que c'est vrai que dans les Vosges, tout était un peu petit, c'était très disséminé, et là les enfants ont pu connaître l'église, les groupes de jeunes, et certains de nos enfants ont gardé contact encore à l'heure d'aujourd'hui avec les anciens du groupe de jeunes. Du coup, une belle dynamique.
4: Donc, c'est pour ça que vous êtes revenu dans le coin.
20: Ah oui, ça a marqué.
4: Et voilà, vous êtes maintenant à la retraite, donc à Millau. Alors, on va poursuivre un peu notre cheminement, puisqu'après, ça a été une autre aventure. Où est-ce que ça vous a mené, cette autre aventure? Après Nîmes.
20: Après Nîmes, on avait été appelés sur Lyon.
4: Ouais.
20: Et puis Lyon, après Lyon, au moment où vous commencez à prendre contact, on vous a dit, ah, mais il y aurait besoin de quelqu'un comme Georges, hein, qui avait le profil de Georges, sur la paroisse d'Aubervilliers à Paris. Du coup, on a commencé à faire les démarches pour aller à Aubervilliers.
21: Et toi, comme aumônier dans un
20: hôpital. Moi, j'étais aumônier sur demi-temps. Voilà. Mais en fait, c'est là que je suis... La maladie... a pris le pas de plus, voilà, donc avec une sclérose en plaques, et donc du coup, qui a mis un peu fin à une halte, en tout cas, a fait une halte sur ces projets-là, et qui nous a redirigés sur la paroisse en Vonage, donc à Vergès. C'est comme ça qu'on est arrivé à Vergès.
4: D'accord. Donc vous êtes resté combien de temps à Vergès ?
20: 10 ans.
4: Ah oui, quand même.
20: 10 ans à Vergès.
4: Ah, j'ai cru que c'était plus rapide. Vous êtes allé à Marseille, on va parler de Marseille parce que c'est particulier, c'est une ville voilà, où vous êtes resté aussi assez longtemps, puis c'était quelque chose d'important. Donc à Vergès, 10 ans à Vergès.
21: Et du coup, en habitant à Millau, pas le Millau de l'Aveyron évidemment, mais en habitant à Millau près de Nîmes actuellement, eh ben, nous sommes entre la paroisse La Fraternité et Nîmes, où on a été pendant 14 ans, et entre la paroisse Garrigues, Vistringue, Vergès, et surtout donc l'ensemble des terres du milieu, comme on dit, avec Lunel, les quatre villages en dessous et tout ça. Et donc on est entre deux paroisses qui comptent beaucoup pour nous. Et donc de temps en temps on va au culte à l'un, de temps en temps on va au culte à l'autre, et on a des amis dans les deux, et c'est super pour nous.
4: C'est très bien, oui. C'est super. Et vous êtes... Donc il y avait aussi plusieurs paroisses, c'est un peu comme c'est actuellement aussi.
21: Alors,
4: un ensemble, qu'on appelle un ensemble.
21: Ah oui, l'ensemble des terres du milieu, il y a 10 temples hein, dans cet ensemble. Alors les choses se reconfigurent un petit peu différemment maintenant, je pense, avec les décisions synodales, mais en tous les cas il y avait 10 temples et donc 10 villages, enfin Lunel c'est même plus qu'un village, c'est une ville, et donc voilà. Et donc, du coup, c'est un peu la chose particulière, c'est que on combine des lieux différents. Il y a tout ce défi finalement de faire communauté avec des lieux différents. Mais voilà, c'est un défi que cet ensemble relève.
4: Oui, c'est pas rien hein, dans ce. Et pour beaucoup d'endroits dans le Gard, c'est un peu pareil. Hein,
21: bien sûr.
4: Voilà, il faut oublier personne. Voilà. Alors, pour n'oublier personne, on va peut-être faire une petite pause de musique pour ceux de aller.
21: Ah oui.
4: Voilà, et vous m'avez proposé une chanson d'un collectif de Pierre Font, et le chant s'intitule « Si tu as la foi comme un grain de moutarde ».
21: Tout à fait.
4: C'est ça ?
21: Tout à fait.
4: Alors, nous allons l'écouter, et puis nous revenons ensemble juste après pour continuer notre passionnant parcours avec vous, Georges et Marie-Claude Fauché.

0: 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Nous continuons notre parcours ecclésial, notre parcours de ministère de pasteur avec Georges et Marie-Claude Fauché qui me font le plaisir de m'accueillir aujourd'hui chez eux à Millau où ils sont à la retraite maintenant. Et alors il y a eu un changement encore comme beaucoup de pasteurs donc pour une autre ville qui est la grande ville de Marseille. Et donc c'était dans une cité, dans un lieu un peu peut-être particulier pour vous par rapport à ce que vous aviez connu, Vergès et Marseille, là. Donc, est-ce que vous voulez me dire un peu le nom d'ailleurs de cette paroisse et puis le lieu exact et puis les caractéristiques un peu de cette paroisse à Marseille ?
1: La présidente de région à l'époque, Sophie Zens-Amendro, on lui avait signalé qu'au bout de 10 ans à Vergès, on était disponible s'il y avait un autre projet. Et elle nous a dit assez rapidement, on vous verrait bien dans un lieu qui s'appelle Terre Nouvelle, dont le nom officiel c'est la paroisse de Vitrolles, Marseille-Nord. Voilà. Et donc, on est allé prendre contact avec cette paroisse. Alors évidemment, comme c'est à Marseille-Nord et qu'il y a beaucoup de clichés ou de caractéristiques que tout le monde a plus ou moins en tête, alors les gens nous ont un peu taquinés, ils ont dit « prenez les gilets pare-balles » ou des choses comme ça. Mais en fait, dès nos premiers contacts, on a beaucoup, beaucoup accroché avec ce lieu, avec cette paroisse, et avec un côté social très prégnant, mais spirituel aussi et communautaire, avec des points communs assez particuliers avec la paroisse de la Fraternité qu'on avait connue à Nîmes, donc une petite paroisse, mais avec un ancrage communautaire, familial, et aussi un ancrage social, et de service social, voilà, avec une dimension particulière à Marseille-Nord, mais ça nous a beaucoup parlé et ça nous a beaucoup marqué, on a été très heureux nos 9 années à Marseille.
0: Alors, est-ce qu'on peut dire un petit peu ce que vous y avez vécu d'une manière un peu plus précise ? Est-ce qu'il y a des choses que vous avez expérimentées ou mis en place d'une manière particulière à Marseille, peut-être certainement différente de ce que vous aviez fait à Vergès ou Nîmes ?
2: Oui, ça me permet de rebondir, de dire chaque lieu qu'on a fait avait une... Chaque paroisse était très différente, hein ? Elle est constituée d'une communauté d'hommes et de femmes, d'enfants, et dans des lieux spécifiques, avec des besoins différents. Mais la parole est toujours la même. Hein. Donc, demande à être adaptée, demande à être annoncée. Toujours la même parole qui est annoncée, mais peut-être différemment ou sous d'autres formes. Voilà. Donc, du coup, c'est vrai que chaque lieu a été l'occasion. Et ça, c'était d'expérimenter de nouvelles façons... de parler de l'évangile, hein, de parler de ce qui nous fait tenir debout. Et Marseille, notamment, avec ce... C'était deux associations, une association Loi 1901, qui est un centre social, voilà, et la paroisse, hein, Loi 1905. Mais toutes les deux, à l'origine, c'était une seule même paroisse. Hein, c'était un élan de quelques paroissiens qui se sont installés dans les quartiers nord pour suivre la population qui bougeait. Et avec ce volet social très présent. Si tu aimes ton Dieu, tu ne peux pas ne pas aimer ton frère et vice-versa, je veux dire. Hein, c'était vraiment la main tendue et c'était un lieu d'expression que j'ai beaucoup aimé. Une façon de vivre en église que j'ai beaucoup aimé. Le volet social, bien sûr, il y avait les Restos du Cœur, hein, du coup, avec 400 repas distribués, les aides au papier, l'aide aux Français, voilà. Mais il y avait aussi du yoga, il y avait aussi d'autres choses, l'animation avec les enfants, puis les jardins, voilà, il y a beaucoup de choses. Et puis, bien sûr, la paroisse, hein, une petite paroisse, mais on a eu beaucoup de chance de voir... des gens, nous, vers la fin, du coup, je pense pour la fin d'un ministère pastoral, de dire, on a eu plusieurs demandes de confirmation de baptême ou de baptême, et ça, c'était cadeau. C'était vraiment, on avait un beau cadeau de fin de ministère, voilà.
0: Donc il y avait une population, quel type de population? C'était mélangé
1: Alors, relativement mélangé. À la base, c'est un mouvement militant, spirituel et social, c'est-à-dire que c'est une paroisse qui est quand même portée par des personnes qui sont convaincues que, puisqu'on a un lieu qui nous a été confié par la mairie de Marseille, bon, il y a 35 ans, hein, pour un bail de 60 ans au total, puisqu'on a ça, donc il y a des personnes qui ne sont pas forcément des quartiers nord, comme on dit, mais qui sont d'un peu plus loin, qui disent il faut y être, il faut exercer une présence. Et puis, donc, évidemment, on a des personnes qui sont des quartiers elles-mêmes, et donc c'est une paroisse, mais comme toutes nos paroisses, hein, je crois plus ou moins, avec un, je ne sais pas comment on dit, un assemblage ou une mixité sociale importante, et ça fait partie du défi. Mais ce qui est vrai, ce qui est particulier, c'est que pour une paroisse constituée de personnes militantes et qui estiment qu'il faut se battre à tout prix pour que, voilà, continuer à rayonner, particulièrement dans des quartiers difficiles, c'est vrai que du coup, on était au pied de trois cités difficiles. Une qui est Calisté, qui s'appelle Calisté, qui était vraiment très très connue pour être un des lieux les plus... un des lieux vraiment terribles. Mais du coup... Ben, on était plongé là-dedans, rencontré quand même par le biais des Restos du Cœur, par le biais des cours de français, pas mal de personnes. Et du coup, c'est des occasions de contact inattendues. On a un exemple, on a fait chaque année un week-end familial, mais ça comme dans beaucoup d'autres paroisses ou beaucoup d'autres ensembles. Mais la particularité, c'est que vu les personnes qu'on rencontrait dans le cadre de la paroisse et du travail social, vu les personnes qu'on rencontrait, on a lancé facilement des invitations. On va faire un week-end famille, c'est un week-end protestant, mais si toi tu es musulman ou si toi tu es musulmane, c'est pas grave pour nous. Non seulement c'est pas grave, mais peut-être ça sera très bien pour nous. Et on proposera ce qu'on sait faire, mais tout le monde est bienvenu, mais ça sera un week-end organisé par des chrétiens quand même et des chrétiennes. Et du coup, sans le faire exprès, sans réaliser tout de suite la portée de ce que ça signifiait, on a vécu quelque chose d'interreligieux assez naturellement. Et ça nous a beaucoup marqué, c'est quelque chose... Alors, si à Marseille-Nord, on ne fait pas d'interreligieux, je ne sais pas où c'est qu'on en fera, mais dans tous les lieux, je sais qu'à Nîmes, il s'en fait pas mal aussi, et c'est très déterminant. Là, c'était de l'interreligieux de... Enfin, je dis c'était parce que quand on y était, nous, mais c'est encore... C'est de l'interreligieux de contact humain, fraternel, naturel, et de vivre des choses ensemble et à apprendre à se respecter. On a fait des fois des conférences, on a fait des fois des études interreligieuses, mais apparemment, c'était pas ça qui était le plus porteur. Le porteur, c'était de vivre des choses ensemble, mais apprendre à mettre des mots dessus quand même, voilà. Et la base de la base, c'est que qui nous rassemblait quand même pour l'interreligieux, c'est cette conviction partagée aussi bien par l'islam que par la foi chrétienne et bien sûr par le judaïsme. Cette conviction, c'est qu'il n'y a qu'un seul Dieu. Voilà. Et donc, s'il n'y a qu'un seul Dieu, quelles que soient nos prières et quel que soit du lieu où on vient et quel que soit nos prières, elles vont de toute façon au même en droit. D'une certaine façon, on prie le même Dieu. D'une autre façon, on ne prie pas le même Dieu. Bon, parce que tout ça, c'est des débats théologiques. Mais en tous les cas, apprendre à vivre côte à côte, y compris notre foi, côte à côte et des fois ensemble, je pense que ça avait un rôle spirituel, mais social aussi à Marseille. Alors, il fallait le faire, il faut le faire, comme dans d'autres lieux, le plus partout où on peut. Il y a un vrai, vrai, vrai enjeu formidable. Il y a tellement de la religion est tellement récupérée souvent pour être facteur de division ou de guerre, que c'est très important que les chrétiens et les chrétiennes se réunissent, et les musulmans, musulmanes, et ainsi de suite, et dans le judaïsme aussi, hein, bien sûr, pour dire non, la religion, quand elle est vécue avec sincérité et honnêteté, elle ne nous pousse pas à la guerre, elle pousse au respect des êtres humains.
0: Mmh, tout à fait, merci beaucoup pour ce témoignage. Et nous allons bientôt terminer notre émission. Est-ce qu'il y aurait un mot ou une phrase au sujet de ce ministère ou les ministères que vous avez fait à droite et à gauche, là, dont nous venons de parler? qui conclurait, on peut conclure, hein, mais
2: si voilà. On peut conclure, je sais pas, c'est difficile, mais un mot, moi, c'était reconnaissance. Mmh. C'est vrai que dans mon ministère d'aumônier, j'ai beaucoup aimé toutes ces belles rencontres que j'ai faites. Mais oui, reconnaissance, ce qu'on disait pour la diversité des lieux, les diversités des personnes qu'on a rencontrées, cette richesse. Et puis cette façon de vivre l'évangile de différentes façons. Là, on était avec les forces qu'on a. Et je trouve que c'est beau. C'est là qu'on se dit que Dieu est avec nous.
1: Mmh.

0: beaucoup de liens avec les personnes, de liens et d'amour, du plaisir de la rencontre. Voilà. Donc moi, en tout cas, j'étais très heureuse aussi de vous rencontrer, ceux de la fraternité dimanche dernier, ou dimanche il y a 15 jours aussi. Ça a été un très bon moment et je vous remercie. Et puis nous serons très heureux de vous voir encore dans les différentes paroisses de Nîmes ou d'ailleurs.
1: Merci beaucoup.
0: Merci, au revoir. Merci.
2: Au revoir.
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0: 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Comment s'est-ce retrouvé à l'école? 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Écoutez d'un premier l'histoire du groupe des Pernettes. C'est un groupe de femmes qui travaillent à Masso pour regarder les ingrédients et nous donner sa version.
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0: 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Est l'histoire du groupe des Joan, qu'on a entendu à
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2: Le monde
1: 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Donc le galéjoun va se demander à son ami que le vibre. 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Et d'une copie, l'eau éclore et sortit une magnifique galéjoun. Et puis une nouvelle histoire commence.
0: 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Le thème est « Facio a las dominacius », c'est-à-dire la dignitat, la convivencia, l'altérité, la solidarité, la résistance, tout à cause ces faguettes à travers des tables redondes, quels sujets seront débattus à travers des conférences, à travers du ménage, et taben, mais taben des concours pour la jeunesse, concours des créations vidéo. Donc, une brave rencontre avec tous les acteurs de la culture et qui commençait à animer. Per une passe aux carrières, le premier jour, c'est fuguette une passe aux carrières pour accueillir le public, en partir de la Caire d'Art, la médiathèque, à travers tout le centre de la Ciutat, le 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fanfare Oxo, qui vous prépare aussi d'ausir une raison de ce qui s'est passé. Une entrevista de Perrine Alranc pour commencer. Perrine Alranc, bonjour.
3: Bonjour.
0: Venez d'animal au passe carrière de Duberture, c'est une coproduction, mais pleine d'acteurs. Et tu, chez la Fabrique Sauvage, à qui dédié?
3: Eh oui.
0: Comment avez-vous travaillé à Masse pour quelle escadence?
3: C'est une première, donc on s'est posé pas mal de questions sur comment on allait prendre la chose. C'est aussi un espace très militant, l'Université Occitane d'été. Et on a eu envie quand même de, de répondre aussi à cet espace militant en se posant la question, nous, artistiquement, comment est-ce qu'on pouvait répondre à cet espace, quoi.
0: Face à la domination, c'est une titoule qui pète. Oh.
3: Et oh, oh, c'est gu. Donc on a tâtonné pas mal sur l'écriture.
0: C'est ouais, merde, dans mon café. Je veux la toussée. Merci. C'est l'écriture, donc. Ouais, une spectacle sans esprit, avec vu des parties de, différentes. Des scènes, des lieux, des causes sur les plans de la ville. Ah. Et avec ces mots, des causes différentes. L'imprimé, il y avait un totem qui avait son nom. Et ça, c'est les interdictions. Fichier S, perqué, à quelle quête à l'autorité.
3: Parce que face à la domination, c'est poser la question de savoir vraiment comment est-ce qu'on le vivait, cette domination. Qu'est-ce que pour nous, ça pouvait, de quoi ça pouvait nous parler. Et en fait, on le vit tout le temps, la question de la domination culturelle. Et on vit tout le temps la question de « Ah ben non, désolé, vous faites du théâtre en occitan, ben non, ce théâtre n'est pas pour vous, quoi. » Ou alors vous êtes des amateurs, ou alors... En fait, c'est quotidien, j'ai envie de dire. Donc, c'est cette culture qui est dominée, donc, qui est en situation de domination. Donc c'était aussi une façon un peu humoristique de se dire, bon, c'est tellement absurde d'en être encore là. Alors c'est à la fois un jeu sur cette absurdité, quoi. Et puis, qui peut rendre aussi la chose ironique, burlesque, puisque on est dans un théâtre aussi où l'arme, le rire est quand même une arme politique. Et que donc on avait envie de se servir de cette arme-là. Mais en même temps, de vouloir dénoncer des choses qu'on vit quotidiennement, dont on se rend peut-être même plus vraiment compte. Et ça touche, cette question de domination, elle touche à plein de domaines de notre vie, ou de nos croyances, ou de notre façon d'être, de manger, de communiquer avec les esprits des lieux, de chanter, de danser. En fait, elle touche à tout notre ADN. Et c'était mettre le doigt sur cette question. Et ça finit sur, finalement, comment est-ce qu'on se décolonise ensemble, quoi. Comment, nous, en tous les cas, notre partie, c'est comment on décolonise nos imaginaires.
0: Alors, justement, à qui à Nîmes, il y avait Kauki Klau de la ville qui avait présentement et avec Serka, tu vois, comment avait battre les Klau de la ville.
3: Oh, ben là, c'est très riche, hein. En fait, on a fait pas mal de recherches. C'est vrai, il y a une très grande richesse culturelle. Donc, en fait, on avait quand même l'embarras du choix, que ce soit dans les auteurs, que ce soit dans le patrimoine immatériel, que ce soit dans le patrimoine bâti, que ce soit dans le patrimoine naturel. Il y a énormément, énormément de choses, et je pense qu'on aurait pu faire bien plus. Après, on est dans des conditions complexes, les conditions de la rue, qui ne permettent pas toujours d'aller aussi loin que ce qu'on voudrait. Mais c'est une petite porte ouverte, quoi. En tous les cas, il y a un potentiel pour faire vivre effectivement énormément d'esprit, dans tous les sens du terme, humain, non humain, minéral, végétal, les esprits des lieux, quoi.
0: Alors la brandade, c'est Fapa, mais la carte de la poudrie, c'est fermé la merlus, il y a les bitumes des calamrettes quand on travaille à Mévous, c'est ça ?
3: Oui, une PAO, alors on a été un peu pris au dépourvu, puis là l'école a fermé, on devait faire un atelier ce matin, l'école a fermé pour cause de canicule, donc on n'a pas pu répéter ce matin finalement avec les enfants, mais ils étaient là, donc ça c'est super. Nous, on est persuadés que ce genre de manifestations, elles n'ont du sens et de la valeur que parce qu'effectivement, chacun peut y trouver sa place avec ce qu'il est, avec ce qu'il a, avec son pantalise, quoi. Hein,
0: justement, alors, quel est le mot avec sa marque le public, des mots, des pancartes, à Cadune, des failles et Pujac, il y a son pantalise et de prendre le temps tout à l'heure, pour faire la salle. La résulte, c'est que le monde, c'est son promenade, il y a des pancartes, l'une est à Vieille, qui est Liberta, l'autre est Festin d'amour, il y a des causes belles, et est-ce qu'il faut qu'il y ait plein, il y a des participants.
3: Alors, ouais, je pense que, surtout dans un type d'événement comme celui-là, je pense que les gens ont besoin, en fait, de vivre cet espace culturel dans l'espace public. Et c'est vrai que nous, on se bat beaucoup pour que ce théâtre-là réoccupe l'espace de la rue, de la carrière, parce que c'est aussi une façon de se reconnaître les uns les autres et puis d'aller à la rencontre, et de se soigner, je crois, aussi, hein, des blessures du passé, en étant fier aussi de ce qu'on a à dire. Et ça, je crois que c'est important. Ouais.
4: Alors, on était parlant, le monde des bébés, Wingo, prenons l'apéritif, d'avant la cocodrille, pétassade, qui est sur le cas. Il y avait des textes de Tabin, des picots, la canson du maître Rumi, ou perdait quelqu'un aussi.
3: Alors, ça, c'est. C'est un personnage, ouais, une chanson que les Red Gents avaient très envie d'apprendre aux enfants. Et donc ça nous paraissait important aussi, cette histoire du Mazé, quoi, d'aller jusqu'au Mazé, qui est quand même un lieu aussi de résistance culturelle, en tous les cas, qui est comme ça dans notre façon de le vivre. Hein. Donc ça nous semblait important de remettre cette chanson au centre. Ouais.
4: La ZAC, zone d'activité culturelle.
3: L'agitation culturelle.
4: L'agitation, vous voulez que le monde. J'espère qu'il y aura une fin d'autre. Et nous avons l'agenda de la fabrication page. Il y a une pagine, une adresse, une adresse.
3: Ouais, il y a un site internet, Fabrique Sauvage, et là, on se retrouve, nous, l'équipe, pour la fête des pêcheurs, le boulet de chou à Metz, à fin juillet. Voilà.
5: Merci. Adieu.

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2: 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Des instants.
0: Mais là, il y a déjà une
2: parce qu'on avait un souci de clé, la clave. Donc, la question des lieux où est, la discrimination, la domination, la décolonisation. Et nous autres, on a déjà de travailler sur la question des loups objets nimeses, qui sont ligades d'un pays des siècles, qui sont oppressates, et d'un premier lieu, qui a le crocodile, qui est encadenné à son palmier. Et qui devait se libérer.
0: C'est un symbole de colonisation, c'est terrible. 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
1: Écoute, le temps cambie, donc ça n'est pas belle corène de sous-près.
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0: C'est le thème de l'Université Occitane d'Estiu, ouais. Face à la domination.
1: Face à la domination.
0: Ouais.
1: Je pense qu'il ne faut pas quitter de n'en parler, parce que c'est loin d'être un sujet présent dans l'esprit de questo gens. Quand vous avez des ragazzi d'éco, vous n'avez pas d'entrevistes. Hier, par exemple, sur Insta, j'ai vu une journaliste qui parle de la question de la... De la co-officialité des langues régionales, malgré tout, dans les dom-tom, parce que ce sont des langues qui sont fausses parlées et qui n'ont pas de valeur légale. Et parle, surtout, c'est une entrevue, une cercueil au CNRS, donc, qui parle de la nécessité d'aguer des traducteurs, malgré tout, dans la justice. Parce qu'il y a des gens qui sont jugés, qui ne maîtrisent pas la langue de la justice. et que d'une biaille éthique, c'est pas juste. Et donc à Irigacha, il y avait 90 personnes des commentaires qui sont d'odi. Et dans le Costa de l'Odi, il y a d'ignorance. Et le problème est que dans le Costa, des gens qui mettent des commentaires positifs, il y a d'ignorance también. Parce qu'il y a des gens qui ne connaissent rien en faveur des langues régionales, mais ils n'ont pas d'argument. Ce ne sont que des causes personnelles, de dire « Ah, moi, mon grand-père parlait le patois, et c'est super ». Mais à cause pas un argumentaire face à cette cinzaine des colonisations, qui est un système complexe, et pour des fois, un système est complexe. Nous ne pouvons pas d'esfailles, mais des raisonnements superficiels. Enfin.
0: Pas seulement des bons sentiments. Okay. À qui, justement, le rôle de se tourner approprié la carrière et le patrimoine immatériel, de tourner mettre dans la carrière devant le monde la langue, les éléments du patrimoine, la musique, ou les cantes, comme le de Mestre Rumi, ou la poésie, comme la de Bigot, mais Fraternita. 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
2: d'une
0: culture nostre.
2: Oh, vous pensez, on le vit comme on peut, on essaye en Sergam de faire des causes qui parlent à gens qui. Il y a des gens de l'UE qui se guisent tout à coup, qui comprennent tout à coup. Il y a d'abord les gens de la carrière de Nîmes qui n'ont rien demandé à notre venue et qui vont découvrir des messages, des causes, des chansons, des poésies. T'avais avant fait par là Robert Laffont, héros belle ou pas ou compliqué, mais héros force important de dire il y a des mots qui sont qui ont un imaginaire propre à quelle langue, à quelle culture. T'avais la cuisine, t'avais tous ces éléments.
0: Tous les éléments des cultures sont bons, des tournages faire gréa et des montrer au monde que c'est une langue qui peut dire tout. En fait.
2: Il existe des gens dans la carrière qui ont, quand tu as un maître Rumi, qui ont un suna.
0: Qu'est-ce que c'est?
2: Il existe un homme qui me faisait dire 10 maîtres. 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
1: 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Non, ce sont des cançons miennes, ouais. Ce sont des cançons miennes. 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
1: 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Il n'y a pas une dichotomie, parce qu'à ça, j'ai des vivre une normalité, mais de ma bouffigue, de mon costa, on est tous en Occita. Et la réalité, n'est pas à quelle. Et crazy que. Prove pas ou à pas de sortir de cette bouffigue per Anna. Comment dire? Per Anna. Pica un peu cette réalité, parce que je trouve que j'ai passé la moitié de ma vie dans les pays catalans où la normalité est trop différente. Et de voir le niveau d'ignorance qu'avait acquis, qui est complètement normalisé, de se dire qu'il y a des gens qui ont mon âge, qui ont 40 ans, qui ne savent pas comment ces grands se disaient en time. Des causes simples, hein, de dire comment ton grand disait bonjour. Et de ne pas avoir cette curiosité, tant pas, est-ce que c'est vrai? Et je pense qu'il faut disturber cette normalité française qui s'est installée, parce que ce n'est pas notre. Et pense aussi que dans le Costa notre, dans le Costa occitan, occitaniste, nous faut apprendre, tant comme les autres cultures minorisées en France, il nous faut apprendre à plus nous contenter des tampons. C'est-à-dire que si on contente qu'il y a une petite cause, il y a une boutique qui a écrit un mot en occitan, super. Évidemment que c'est positif, mais ils comprennent la nécessité de se contenter à cette cause. Mais je pense qu'il faut tourner, être exigeant também. C'est-à-dire que des briguettes d'aguer 0,5% de ce que pourrions aguer, et décider avec d'astre que non, avec pas d'astre. Si on avait accepté de baisser le niveau d'exigence, et pense que Beléo est un discours un peu disruptif et désagradable, hein? Mais il y a envie de tenir ce discours, de dire qu'il n'y a pas de neutre, avant de dire l'État, neutre, d'accepter tant pas. Mériter, tout en question, mériter le maximum de notre culture, et pas juste des restes.
0: Des merguettes. Alors, pour continuer de faire des congréas, des confettis, des merlus, et de faire monter cette salsa, ici, il y a la région quand même Occitanie, qui est sympique, comme les Total Festum, est une brave grosse merguette, mais il faudrait des développer sur toute l'année et dans tous les festins. Voilà. Le cas de trait des carrières en Avignon, en Occitanie, en Provençal, ok.
2: Des projets, des fêtes, des fêtes, des causes.
0: Et est-ce compliqué de se mettre en rête, ça met les gens des cultures, les organisateurs des festivals grands. Qu'il y a beaucoup dans notre région des festivals de musique, il y a partout.
1: Ben ouais, non, mais. Je vois que, par exemple, si vous virez cap au pays catalan, parce que pour moi, c'est une androne qui. Ça n'est pas qu'un d'année que preuve d'exister, de juste être programmé dans un cadre normal, ou disait pas à qui. Si vous comptez, mais demeure pas même une encastre entre un autre. Et une pas où, bon, la région nous a donné d'argent et faisait une fête entre un autre. Et encore une fois, et une pas avec cette réflexion, décider est-ce bien.
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1: ok, perdu. Ben, la culture occitane, c'est la culture d'acquis, n'est-ce pas la culture d'un groupe et des gens qui sont du sein d'Inime. Et je pense que ce qui devait tourner à Conquista est à cette idée. Premier, qu'à cette idée fasse que son camin dans le raisonnement de tout le monde, et après, pense qu'une fois que ça se normalise, le goût de la langue, l'apprentissage, ça se fait après. Mais le premier terrain, c'est de dire, est-ce à tu qui vives ici, peu importe d'où tu viens. Et à quoi est une cause qui est que en capital à Dunay-Zendré en Catalogne. Il y a des gens qui sont arrivés, qui ne sont pas nés ici en Espagne, qui sont arrivés au Sénégal, qui sont arrivés et qui parlent en catalan. Et qui luttent comme première langue, langue d'intégration. Alors évidemment, la situation de base est différente. Mais c'est la question de dire les langues autochtones ne sont pas d'options, ne sont pas des causes superficielles.
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À Mela Marpoc, la maison d'animation et de recherche populaire occitane, vous expliquera. 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Et tout à coup, c'est fera une inscription, le trouboté est à 10 jours, est des matins. Donc, c'est avec des moments de consacrer à cette journée européenne du patrimoine et que vous voulez faire en occitan, à quoi est-ce possible? C'est fera donc le 20 et le 21 de septembre d'une France toute et Europe toute, normalement, une journée consacrée donc au patrimoine matériel ou immatériel. Dans l'agenda, vous pouvez trouver le début du cours des langues préposé par les cercles occitans, que vous pouvez trouver 6 horaires en ligne, la reprise d'Italie des danses, la reprise d'Italie también des musiques, mais toutes les associations qui préparent un cowboy, des ballets.

filles ou encore des courses des langues pour adultes qui veulent un centre senior. Tout à coup, c'est trop bon en ligne sur les sites des associations qui s'y aguent un cercle occitan comme aquel de Saint-Hippolyte d'Aufort ou aquel de Soumeire, un tel café occitan en des succès stables. Vous préparez aussi le ballet d'automne de l'association Coriandre qui se débannera en novembre à Soumeire, à mes jukeball et Coriandre, et qui sera le 9 de novembre. 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Et le 27 de septembre à Nîmes, un hommage à le fabuliste poète Anthony Bigot, écrivant Nîmesenc et des Faules, mais pas sous le même, qui sera placée d'une statuette, une homène d'hommage au boss des espèces. Se fera le 27 de septembre, à quoi se fera, me semble, à 14 euros, en présence des membres de la Marpoc. 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Il y aura donc la despause acquis d'une estelle commémorative. Es à un jour, pas à 17 jours, es à un jour, qui se fera cette inauguration per rendre hommage à Anthony Bigot. Qui sont tombés au tabac et sont rémirables et qui sont au cimetière protestant de Nîmes. 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

tapis de feuilles. En sentier gorgé d'eau. Auditeur, auditrice, bienvenue pour cette carte postale sonore dans le massif de l'Estérel. Massif encastré, enchaussé entre la côte varoise, les corniches de Fréjus et les Préalpes. De la terre ocre à la couverture boisée de conifères et de feuillus, massif escarpé ou en couleur trop touristique durant la saison estivale. Mais ici, en plein mois de janvier, je vous amène découvrir avec vos oreilles l'intimité de ce massif. On a toujours l'image de ce massif souffrant de sécheresse récurrente. Mais depuis deux jours, des pluies diluviennes se sont abattues. La découverte des sentiers

et vous marchez ici. Près de la réserve naturelle biologique de Fort Durane.

ce sol gravillonneux de couleur ocre. Avec des tons de rouge.

à nouveau une zone de feuillus. Hormis les conifères, ce massif revêt en abondance beaucoup de chênes-lièges.

couteau. Dû à ces fortes pluies diluviennes. Et ici, juste là, à vos pieds, le bord du lac.

est fraîche. Mais à la faveur de l'hiver. Très peu de touristes. À la faveur de l'hiver. La nature semble-t-elle plus proche de vous ?

toucher délicatement. Sur une petite sente. Gorgée d'eau. Et envahie. Envahie par un mur épais de végétation. De type méditerranéenne. Quelques rayons de soleil avec l'humidité ambiante ont suffi pour que les arômes de ces plantes méditerranéennes parfument, embaument tout le sentier. C'est l'odeur de la Provence caressée.

ce n'est qu'il faut s'éloigner, plutôt assez loin, à l'intérieur du massif, pour éviter la cohue et la cohorte des bruits de moteurs d'activités humaines diverses. Mais ici,

le ciel. Et peut-être vos oreilles vont-elles retrouver l'éclat solaire.

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Jazz de cœur sur Radio Alliance Plus 103.2, sur Radio Système Vauvert et la Camargue, et puis aussi sur Déclic Radio, Tournon, Vienne et la Vallée du Rhône. Émission préparée et animée par Jacques Just. Aujourd'hui, nous vous présentons une émission, eh bien encore sur les festivals. Vous me direz, c'est la période pour parler des festivals. Et j'ai nommé cette émission, et je vous expliquerai ensuite pourquoi, les festivals de l'été proposent, donc c'est pour parler d'autres festivals. Oui, au cours de nos émissions précédentes, nous avons présenté les festivals de jazz qui ne sont pas trop éloignés de Nîmes. Je vous le rappelle, Jazz in Arles, le festival de Radio France Occitanie-Montpellier à Montpellier, Jazz à Vergèze, l'ancien Jazz à Vauvert, Jazz à Junas, vous savez, près de Sommières, dans les carrières. Et nous avons diffusé les musiciens qui seront les vedettes de ces festivals, ou bien qu'ils deviendront, à notre avis. Donc, pas seulement les grandes vedettes, mais d'autres. Alors, il est tentant de parler des autres festivals connus. À côté de ceux dont je vous ai parlé, vous savez, il y a des grands festivals en France aussi. Jazz à Vienne, dans la Vallée du Rhône. Jazz à Sept, dans l'Hérault. Jazz des cinq continents à Marseille. Et puis, peut-être le plus connu en France maintenant, Jazz à Marciac, donc dans le Gers. C'est l'occasion d'écouter d'autres musiciennes et d'autres musiciens. Nous allons le faire. D'abord, nous allons commencer par Eliane Elias. Oui, Eliane Elias. C'est une chanteuse, c'est une pianiste. Et elle vient à Sète, au Festival de Sète. Et au Festival de Sète, il y a de nombreuses chanteuses. Il y aura Samara Joy, Diana Krall, Cécile McLaurin-Salvan, Naïma Giroux, la Montpellieraine avec son quartet Naïma, et puis Eliane Elias. Alors c'est une chanteuse, je vous l'ai dit, mais c'est aussi une excellente pianiste. Elle a joué notamment avec Stepped, avec les frères Breaker, et donc elle a fait des disques aussi en trio de piano, basse, batterie, et bien d'autres choses. Et alors, elle est très connue parce qu'elle est d'origine brésilienne, même si elle vit aux États-Unis, et donc elle chante beaucoup le folklore brésilien. J'allais dire le folklore, c'est un peu la musique brésilienne, donc tout ce qui est samba et tout ce qui est bossa nova. Mais, à mon avis, elle excelle surtout dans les standards de jazz. Et j'en ai choisi un, pour vous faire écouter, qui s'appelle That's All. C'est sur le disque très connu Dreamer, donc Eliane Elias, That's All.

après Liane Elias, j'avais envie de passer à autre chose, vraiment. Et c'est un nouveau trio, original, qui a sorti un très très beau disque qui s'appelle The Get Down. Et il est composé de Laurent Coulondre, un des plus grands pianistes français actuels, bien qu'il est de notre région, et puis de Grégory Privat, qui vient plutôt des îles, donc des Caraïbes, qui est pianiste aussi, et puis du batteur des Caraïbes aussi, Arnaud Dolmen. Alors c'est original, parce que cette fois-ci, Laurent Coulondre, qui a été excellent au piano, si vous vous souvenez de Michel on My Mind, le disque consacré à Michel Petrucciani, eh bien là, il joue de l'orgue. Eh bien, il est aussi bon à l'orgue qu'au piano. Et vous allez voir, c'est un disque mais merveilleux. Et le morceau que j'ai choisi, c'est Merci Begin. Lui, il vient à 7, il va à foi. Enfin, le The Get Down, donc Laurent Coulondre, Grégory Privat et Arnaud Dolmen, ils sont invités dans tous les festivals. Donc, nous l'écoutons à l'orgue. Et vous allez voir, c'est une réussite exemplaire et très entraînante en même temps.

Vous le savez, dans le jazz, l'instrument loud, vous savez, qui ressemble à un luth, est devenu un instrument très très important. Et il y a beaucoup de musiciens, du Moyen-Orient, ou du Proche-Orient, et d'Afrique du Nord, du nord de l'Afrique du Nord, qui jouent de cet instrument. Je les cite, Dafer Youssef, Anwar Brahem, Mohamed Abouzekri, lui qui est égyptien, Rabbi Aboukaïl, qui est plus connu aux États-Unis, et puis on en trouverait d'autres, ce sont les plus connus. Et Dafer Youssef vient de sortir un disque, et il sera

Vous savez que j'aime bien présenter des musiciennes. J'avais une chanteuse tout à l'heure qui est une très grande pianiste. J'espère que vous l'avez. Eliane Lias, vous avez écouté aussi son solo de piano. Et là, nous allons présenter une autre musicienne, une grande saxophoniste, Lakeisha Benjamin. Je vous en ai déjà parlé, je vous l'ai déjà fait écouter. Mais c'est l'occasion, elle vient à Vienne, elle vient à Vitrolles, elle aussi. Et donc, vous le voyez, le jazz à Vienne, donc dans la vallée du Rhône. Et c'est une musicienne, à mon sens, très importante. Et je dirais, à côté des Françaises, comme vous les connaissez, je vous les ai présentées aussi, comme Sophie Allour, Géraldine Laurent, Céline Bonassina et quelques autres, il y a ces deux musiciennes du monde anglo-saxon,

sont Lakeisha Benjamin pour les États-Unis et Nubia Garcia pour l'Angleterre, et qui sont des saxophonistes très importants. Alors, elle fait une tournée en Europe. Nous pourrons l'écouter d'ailleurs à Nîmes au mois d'octobre, je vous le signale. Vous réserverez vos places à ce moment-là. Et pour vous donner une idée de sa tournée en France, nous allons écouter un morceau qui s'appelle « Merci » sur son disque « Phoenix ». Elle est accompagnée par Diane Reeves au chant et Victor Gould au piano.

Parmi les musiciens qui tourneront dans les festivals en France, il y a, on peut dire, un nouveau, il n'est pas tout jeune, mais un nouveau tromboniste qui s'appelle Robinson Coury. Alors c'est un musicien, un tromboniste, qui est en pleine progression. Il a une très grande diversité d'inspiration, il a une utilisation très originale des sourdines du trombone, et on peut dire que d'une certaine manière, il reproduit pas justement, il crée une manière d'utiliser sourdines, un peu comme Miles Davis l'avait fait pour la trompette. Il a une très grande virtuosité personnelle, une créativité musicale absolument manifeste. Je pense que nous tenons un futur très grand musicien de jazz, un peu comme pour l'accordéon Vincent Perani. Et je vais vous le faire écouter dans un morceau, j'allais dire, qui porte deux noms. Je vais vous expliquer pourquoi. Ça s'appelle « Ask Me No » à mon avis, parce que c'est vraiment le morceau de Thelonious Monk qui s'appelle « Ask Me No ». Mais sur le disque, il est marqué « Iguazu » comme les chutes d'eau. Et puis, il y a un autre morceau qui s'appelle « Les choses sont inversées » et qui me semble être beaucoup plus les chutes d'eau. Alors, vous le verrez, c'est un disque qui s'appelle « Frame of Mind » et je vous le dis comme « Ask Me No ». Écoutons.

Avec tout le bien que je vous ai dit des musiciens précédents, eh bien, nous allons essayer de continuer sur notre lancée. Et là, j'ai choisi un morceau qui s'appelle « La chaussée des géants ». Vous voyez, c'est bien nommé avec tous les musiciens que nous avons, et musiciennes que nous avons entendues auparavant. C'est un disque qui s'appelle « Joy », et vous l'avez deviné maintenant, c'est de Sophie Allour, la saxophoniste française, la saxophoniste ténor. Avec Géraldine Laurent, c'est vraiment la saxophoniste de toutes les réussites. Elle tourne cet été avec l'orchestre de Christophe d'Alsasso d'un côté et avec sa formation d'un autre côté. Nous allons écouter ce très très beau morceau, La Chaussée des Géants, qui est un peu un hommage à tous les musiciens que je vous fais écouter aujourd'hui. Alors, elle sera dans le Festival de la Drôme et aussi dans beaucoup d'autres festivals. À vous d'aller la chercher.

L'année dernière, au Festival de Radio France de Montpellier, il y avait eu beaucoup de concerts remarquables dans la partie jazz. Il y en avait deux qui l'avaient été aussi et très fortement. C'était la rencontre entre Arthur Teboul, le chanteur de Feu Chatterton, et le pianiste de jazz Baptiste Trotignon. Vous savez, ils ont sorti un disque sur les chansons françaises. Et les très belles chansons françaises, les plus connues. Et moi, j'avais regretté qu'il n'y ait pas un ou deux ou trois morceaux de Feu Chatterton, puisque c'était le chanteur de Feu Chatterton. Et puis, le Festival de Radio France avait fait jouer, après, le lendemain ou le surlendemain, le groupe Feu Chatterton. Et franchement, c'était une très belle réussite qui est le rapprochement entre les deux. Eh bien, cette année, Feu Chatterton est invité dans le plus grand festival de jazz de France à Marciac. Vous voyez, c'est la suite. Et je voulais leur rendre hommage, parce que c'est un groupe qui vient de sortir un très beau disque, qui en a sorti, les deux précédents sont vraiment magnifiques. Et donc j'avais envie qu'on écoute une de leurs plus belles chansons, Avant qu'il y ait le monde, vous le verrez, qui est un peu sur les publics particuliers, les personnes qui ne vivent pas toujours dans le chemin qu'empruntent la plupart des gens. Et c'est vraiment très très beau. C'est sur le disque Palais d'Argile, Avant qu'il n'y ait le monde. Écoutons Feu Chatterton.

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Pour terminer cette émission, pour terminer les festivals de l'été avec ce qu'il propose comme musique, je voulais vous présenter José James. C'est un chanteur. Je pense que c'est l'autre grand chanteur populaire avec Gregory Porter. Et sa voix, j'allais dire, moi, pour moi, sa voix est magique. Elle est comme quelque chose qui vous entoure, qui vous charme. Et c'est vraiment quelque chose de... On ne peut pas lui résister. Il y a quelque chose qui vous emmène avec sa voix. Alors, nous allons le vérifier. Hein, vous allez écouter. Ça s'appelle Isis et Osiris. Je ne vous traduis pas. Et c'est sur un de ses derniers disques, son dernier disque d'ailleurs, 1978, qui est l'année de sa naissance. Écoutons Isis et Osiris de José James.

Jazz de cœur se termine. Merci de nous avoir écoutés. J'espère que ces musiciennes et ces musiciens vous auront donné envie de les rejoindre dans les festivals ou bien de les écouter. Vous pouvez voir les sites des festivals pour la programmation, le programme complet, et pour la billetterie, si ça vous intéresse de rejoindre un de ces concerts. Vous pouvez retrouver tous les Jazz de cœur en podcast sur Radio Alliance Plus, avec la liste des CD et des morceaux diffusés. Rendez-vous pour un nouveau Jazz de cœur mardi dans 15 jours. Jazz de cœur est rediffusé le dimanche à 13h30. Cet été, nous rediffuserons des Jazz de cœur tous les mardis et tous les dimanches, forcément, le dimanche suivant, en juillet et en août. Bonne écoute, bonne fin de journée à l'écoute de Radio Alliance Plus 103.2 et allianceplus.fr. Et très bon été.

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